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1: Et ça commence comme ça. Bienvenue à toutes. Bienvenue à tous. Alors je vous dirai qu'il y a des artistes qui ne se contentent pas de chanter. Elles ouvrent des mondes. Alors aujourd'hui dans Il Sole dell'Italia, je vous emmène dans l'univers de Serena Brancale. Une voix qui ne ressemble à aucune autre. Une musicienne qui traverse les genres comme on traverse les saisons, avec une liberté totale et une élégance instinctive. Alors Serena, elle naît à Bari, dans le sud de l'Italie, cette grande ville portuaire des Pouilles, tournée vers l'Adriatique, où la lumière est franche, où les ruelles sentent la pierre blanche chauffée par le soleil, où les femmes façonnent les orecchiette devant leurs portes et où la musique circule comme l'air. C'est dans cet environnement-là, fait de traditions populaires, de jazz, de dialectes et de mer, qu'elle forge son premier langage. Alors très tôt, elle comprend que sa voix ne sera jamais un simple outil. Elle sera un instrument, un terrain de jeu, un espace d'exploration. Elle étudie le jazz au conservatoire de Bari, se forme à la scène et puis apparaît au cinéma à 14 ans, puisqu'elle a joué le rôle de Anna Maria dans Mio Cognato, un petit bijou du cinéma italien réalisé par Alessandro Piva. Et c'est en 2015, sur la scène du Festival de Sanremo, que l'Italie la découvre vraiment. Elle chante Galleggiare, un morceau qui devient la porte d'entrée dans son premier album, un disque où elle mêle un côté soul, pop italienne, des harmonies jazz, des textures électroniques avec une maturité étonnante. Et son identité musicale se précise. Un mélange de groove, mais de liberté, d'audace, nourri par des influences qui vont d'Erika Badu à Pino Daniele, de Jill Scott à Esperanza Spalding. Et en 2019, elle publie Vita da Artista, un album plus affirmé, plus nous soul, où elle raconte la vie de musicienne, mais avec humour, avec une grande tendresse pour les coulisses du métier. Et puis en 2022, avec son titre Yeso Akusi, un projet personnel, plus personnel même, où elle revisite la tradition napolitaine, mais à sa manière, en y injectant du groove, mais de la modernité, une sensibilité presque cinématographique. Et sur scène, elle multiplie les rencontres. Elle est invitée par le groupe Il Volo sur leur concert de Rome, de Milan. Elle rejoint Mario Biondi sur son best-of Soul Tour. Elle partage des moments forts aussi avec Alessandra Amoroso et construit au fil des années un réseau artistique qui dépasse les genres et la génération. Parmi les moments clés de sa carrière, on retrouve aussi des passages dans de grands festivals comme Umbria Jazz ou le Locomotive Festival, ses performances télévisées aussi, où son humour et sa spontanéité séduisent autant que sa technique et son rôle croissant dans la nouvelle scène soul italienne. Son travail est récompensé par le prix Lunezia, qui salue la qualité littéraire et musicale de son écriture, ça c'est en 2018. Et puis au-delà des albums et des scènes, il y a la femme. Une artiste qui rit beaucoup, qui raconte Bari avec une tendresse infinie, qui parle de musique comme d'un jeu sérieux, qui improvise comme on respire et qui transforme chaque live en moment de vérité. Et en 2024, elle surprend encore avec Bacala, un titre en dialecte balèze devenu viral sur TikTok, porté par cet humour, son énergie et cette manière unique de transformer un détail du quotidien en phénomène culturel. Et c'est en 2025 qu'elle revient à Sanremo parmi les bigs avec Anima e Cuore, un hommage vibrant à Pino Daniele qui confirme son statut d'artiste complète, libre et profondément ancré dans l'histoire musicale du Sud. Et dans cette émission, aujourd'hui, je vous fais découvrir notamment, attention, c'est pas que, son album Sacro. C'est un album qui porte bien son nom. Un disque né du ventre, de la mémoire, des racines, de la famille, de la terre. Un album qui mélange les langues, les rythmes, les continents. Comme si Serena avait décidé de faire tenir tout son monde intérieur dans un seul souffle. Alors on y entend le sud, on y entend la mer, les voix des anciens, les fêtes de village, les nuits d'été, mais aussi ce côté jazz sous le funk même, ces pulsations italiennes, mais surtout les couleurs du monde. Alors ce disque, c'est un petit peu comme un rituel. Chaque morceau est une offrande, un fragment de vie, un souvenir transformé en musique. Il y a des chansons qui dansent, qui pleurent, qui racontent la famille, la fierté, la douceur, la colère, la sensualité. Il y a des ballades qui serrent le cœur comme Anima e Cuore, des morceaux qui sentent le café du matin, la cuisine qui chante, les gestes transmis de génération en génération. Et puis, il y a cette voix, la sienne, qui ne cherche plus à séduire, mais à dire, à toucher, à transmettre. Sacro, c'est Serena Blancale qui se tient debout, entière, multiple, méditerranéenne, moderne, libre. C'est un album qui ne ressemble à personne d'autre, un album qui respire, qui brûle, qui danse, qui prie, qui rit. Un album qui dit, voilà d'où je viens, voilà qui je suis, voilà ce que je porte. C'est un album qui ne s'écoute pas seulement, il se traverse. Alors si vous êtes prêts pour découvrir cette voix qui danse, cette musicienne qui raconte, cet artiste qui ne cherche pas la lumière mais qui finit toujours par l'attirer, eh bien pendant 3 heures, c'est cette lumière-là que nous allons suivre ensemble. Bienvenue dans Une Solide l'Italia et on commence par ce premier titre, Galleggiare. Et là, elle capture un état du corps, un état de l'âme. Un moment où on ne coule pas, mais on ne touche plus terre non plus. C'est l'idée de flotter, de rester à la surface, de survivre dans un équilibre fragile entre ce qu'on ressent et ce que l'on montre, entre ce qu'on voudrait dire et ce qu'on garde pour soi. Et cette chanson, on est de cette zone grise où on avance, mais sans avancer, où on respire sans vraiment reprendre son souffle, où on continue par inertie parce que s'arrêter ferait trop mal. Alors elle parle de la fatigue émotionnelle, de relations qui tirent, qui pèsent, de ces jours où on se tient, où on se maintient à flot en souriant alors que tout va si à l'intérieur. Mais derrière cette fragilité, il y a cette capacité de transformer l'incertitude en mouvement, le doute en groove, la vulnérabilité en matière sonore. Et sa voix, on pourrait dire qu'elle devient un radeau. Les harmonies jazz deviennent des bouées et le rythme, discret mais obstiné, devient ce battement intérieur qui dit « je suis là ». Alors elle raconte que flotter, ce n'est pas renoncer, c'est résister. C'est accepter de ne pas tout contrôler, de ne pas tout comprendre, mais de rester en surface juste assez pour continuer. C'est cette manière de tenir debout sans bruit, cette façon de survivre avec élégance quand la vie devient trop lourde. Et chez Serena, flotter n'est pas une faiblesse, c'est une forme de courage. Allez, ça commence comme ça. Bienvenue à tous.

Et un deuxième titre que je vous propose, c'est Quest avec Ci vuole una laurea. Et c'est Quest qui regarde la vie avec ce mélange de lucidité et de tendresse un peu amère. C'est une chanson qui parle de tout ce qu'on devrait savoir faire pour être adulte, pour être à la hauteur, pour être comme il faut, et de tout ce qu'on ne nous apprend jamais vraiment. Alors il dit qu'il faudrait un diplôme pour comprendre les relations, pour gérer les silences, pour ne pas se perdre dans les attentes, pour pas se casser la figure dans les mêmes erreurs. Et il le dit avec cette voix qui semble toujours venir d'un coin de rue, d'un bar, d'une fin de soirée où les vérités sortent plus facilement. C'est cette idée que grandir ne suffit pas, que vivre ne suffit pas, que parfois on avance à l'aveugle, sans mode d'emploi, sans manuel, sans personne pour expliquer comment on fait pour aimer sans se perdre, pour rester sans s'effacer, pour partir sans se briser. Et il chante cette confusion avec une douceur désarmante, une douceur qui n'excuse rien, mais qui comprend tout. Alors c'est un morceau qui touche parce qu'il dit ce que tout le monde ressent, hein, que la vie demande parfois des compétences qu'on n'a pas. Alors on improvise, on trébuche, on apprend trop tard ce que l'on aurait voulu savoir avant.

Et on retrouve tout de suite Serena Brancale pour une plongée intérieure. Alors c'est ce qui reste quand on enlève les masques, quand on se retrouve face à soi-même sans protection. L'ami Anima, et cette chanson elle parle de l'âme comme d'un territoire fragile, mouvant, presque lumineux mais parfois obscur aussi, en tout cas toujours vrai. C'est la nécessité de revenir à l'essentiel, de retrouver la partie la plus intime de soi, celle qu'on protège, qu'on cache, qu'on n'ose pas toujours montrer. Et cette chanson, elle dit que l'âme, c'est un lieu vivant, un espace où s'accumulent les blessures, les désirs, les souvenirs, les forces secrètes. Et c'est là que Selena va chercher sa musique, là qu'elle puise sa sincérité, et là qu'elle trouve cette manière de transformer l'émotion en son. Elle raconte aussi la difficulté de se montrer tel qu'on est, la peur d'être vu trop profondément, mais aussi la beauté de cette exposition, la liberté qu'elle apporte. Alors dans La Mia Anima, elle se dévoile. Elle dit que la vraie force ne vient pas de ce qu'on montre, mais de ce que l'on accepte de ressentir. C'est vraiment cette quête de vérité intérieure qui finit toujours par nous ramener à l'essentiel. C'est l'âme mise à nu avec douceur, avec élégance, qui fait de Serena Brancale une artiste à part.

Quelle douceur, c'est magnifique. Allez, on retrouve une autre grande artiste de la scène musicale italienne, c'est Elisa, qui revient avec une vérité qui ne cherche pas à rassurer, mais à dire ce que le verbe, le mot « aimer » signifie vraiment quand on a traversé la vie, les doutes, les silences, les tempêtes. Et je vous propose « Amore è ». Et c'est une chanson qui commence comme un geste très simple, enlever la poussière d'un piano, et qui ouvre d'un coup tout un monde intérieur, un monde où l'amour n'est plus une promesse parfaite, mais une décision quotidienne. Un espace où on se choisit sans se retenir, sans se posséder, sans se perdre. Et la voix d'Élise avance comme cette lumière dans une ville mouillée, une lumière qui tremble, mais qui éclaire. Et derrière, le piano respire pendant que l'électronique pousse le morceau vers quelque chose de plus physique, de plus vivant, de plus vrai. Alors dans ce titre, Amore è, il n'y a pas de conte de fées, il y a la liberté, la peur, le désir, la fragilité. Cette façon de dire « reste avec moi, mais reste toi ». Et c'est cette manière de comprendre que l'amour n'est pas une cage, mais un espace ouvert où on peut respirer. Et elle chante l'amour comme una scelta, une prise de position, un courage. Celui de se laisser vivre, se laisser prendre, se laisser libre. Un peu comme une confession qui devient un manifeste, un souffle qui devient un cri doux. Un cri qui dit que l'amour n'est pas ce que l'on retient, mais ce que l'on laisse vraiment exister. Et c'est sorti le 15 mai 2026. C'est tout nouveau, c'est pour vous.

Et pour la suivante, je vous propose de retrouver l'album Vita da Artista. Et c'est également le nom du single. Et ce single, il devient rapidement le visage de l'album. C'est un single qui circule en radio, qui s'impose sur scène et qui installe définitivement sa signature. Alors c'est un autoportrait où elle raconte ce que signifie vraiment vivre comme une artiste, loin des clichés, loin des lumières, dans cette zone où la passion et la fatigue se frôlent en permanence. C'est la vie derrière le rideau. Ces journées où on court d'un studio à une répétition avec le sourire comme armure et la musique comme seule boussole. Et elle décrit les attentes, les doutes, les sacrifices, les moments où on se demande si tout cela a un sens et ceux où une seule note suffit à rappeler pourquoi on continue. Alors c'est la vérité d'un métier qui semble léger vu de l'extérieur, mais qui demande une discipline, une résistance et une foi presque obstinée. Et elle transforme cette réalité en un groove presque ironique, comme si elle riait doucement de ses propres contradictions. Et vous allez voir, sa voix glisse, elle joue, elle improvise, comme pour dire que malgré les difficultés, malgré les nuits courtes et les matins lourds, eh bien, il y a cette vie, un éclat unique. Une liberté que rien ne peut remplacer. Être artiste, c'est pas seulement créer, c'est tenir debout, c'est croire encore, c'est transformer le chaos en rythme. Alors elle raconte cette existence faite de beauté, de désordre, de doute, de lumière. Et elle chante avec cette sincérité avec laquelle elle transforme son quotidien de manière poétique.

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2: Et allez, on y va pour un doublé avec Selena Blancard. Et là, c'est la chanson où elle arrête de tourner autour du sujet et elle dit les choses comme elles sont. Capa tosta. Alors, littéralement, on pourrait traduire par tête dure, têtue, celle qui ne plie pas, celle qui avance, même quand tout le monde lui dit de ralentir. Et elle en fait un autoportrait, une femme qui ne sait pas faire semblant, qui ne sait pas se taire, qui ne sait pas s'adapter pour plaire. C'est une femme qui fonce, qui casse, qui reconstruit, qui recommence. Une femme qui se trompe, mais qui ne renonce jamais. Alors elle raconte la difficulté d'être soi dans un monde qui voudrait qu'on soit plus lisse, plus docile. Et elle parle de cette énergie qui la pousse à aller au bout de ses idées, même quand ça fait mal, même quand ça complique tout. Et Capatosta, c'est la fierté d'être entière, même quand ça dérange. C'est le refus de se réduire, de se calmer, de rentrer dans des cases. On pourrait dire que c'est la revendication d'un caractère qui déborde, qui dépasse et qui prend de la place. Et tout est construit musicalement pour soutenir cette force. On a une rythmique qui avance quand même pas décidée. Une voix qui ne cherche pas la perfection, mais plutôt la vérité. Alors elle chante comme on parle quand on en a assez de s'excuser d'être soi. C'est direct, c'est franc, c'est assumé. Et cette chanson, elle dit « Oui, je suis comme ça et je reste comme ça. »
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Et voilà, super duo avec Alborosi, et que vous retrouvez d'ailleurs sur l'album Sacro. Et on continue avec Una Donna Non Può. Et c'est Francesca Michelin qui revient début mai, hein, c'est tout nouveau, là aussi c'est sorti le 1er mai 2026, avec un morceau qui ne demande pas la permission. C'est un morceau qui avance comme une incantation moderne, un mélange de lune, de corbeau, de doute. Alors c'est une chanson qui prend une phrase qu'on a trop entendue, Una Donna Non Può, une femme ne peut pas, et qui la retourne comme un gant, qui la transforme en arme, en drapeau, en cri. Et elle chante une femme qui ne rentre plus dans les cases, une femme qui n'attend plus qu'on lui dise comment être, comment aimer, comment se taire. Et on retrouve sa voix qui mêle la douceur, la colère, la fragilité, la force, comme un sort lancé contre les rôles imposés, contre les attentes, contre les limites qu'on colle encore sur la peau des femmes. Alors c'est une tension électrique, c'est un mélange de pop, de symboles anciens, de clair de lune, de sorcellerie, comme si Francesca convoquait toutes les femmes qu'on a voulu faire taire pour leur rendre la voix. Alors il y a le rossetto, une valigia, les doutes, la peur d'être trahi, mais aussi cette certitude, je ne suis plus celle qui se tait, je ne suis plus celle qui attend. C'est un peu comme un rituel, un geste de libération, un refus clair et lumineux de se laisser définir par les autres. C'est un morceau qui brûle doucement, qui avance sans crier, mais qui frappe, qui reste, et qui dit que la liberté n'est pas un rôle, c'est plutôt une conquête.

Hein, retenez bien ce titre, hein, ça sent le tube de l'été. Moi, je dis ça, je dis rien. On continue avec Serena Brancale, avec son single « Come ti pare ». Et là, elle arrête de demander. Elle arrête de justifier, elle arrête de s'excuser. Elle dit simplement « Allez, fais comme tu veux ». Mais ce n'est pas une phrase de résignation. C'est une phrase de libération, une manière de dire « Je ne vais plus courir derrière toi, je ne vais plus traduire tes silences, je ne vais plus me tordre pour rentrer dans ton cadre ». Alors c'est une relation où l'autre décide toujours, où l'autre change d'avis, où il impose son rythme, ses humeurs, ses absences. Et elle, pendant longtemps, elle a suivi, elle a attendu. Elle a essayé de comprendre, jusqu'au moment où quelque chose se casse. Alors pas dans un cri, pas dans un drame, mais dans une lucidité très froide. Come ti pare, c'est ce moment-là. C'est la prise de conscience, la fin de la négociation, la fin de l'effort à sens unique. Alors musicalement, on retrouve ce groove qui avance, mais cette fois-ci sans se retourner. Une ligne vocale qui garde le contrôle, avec une production qui respire la décision. Et Serena chante avec une distance nouvelle, une force tranquille, comme quelqu'un qui a enfin récupéré son espace intérieur. Alors c'est pas une chanson de rupture, c'est plutôt une chanson de recentrage. Une chanson qui dit « Je te laisse faire comme tu veux, parce que moi aussi, maintenant, je vais faire comme je veux ».

Et on continue. Allez, en route avec Selena que l'on garde et on rajoute Game On. En route pour Pessime Intenzione. C'est un dialogue entre deux voix qui se cherchent, qui se défient, c'est un face-à-face. C'est une relation qui vacille, c'est ce moment où on sait que quelque chose ne va plus, où les intentions se brouillent, où les gestes ne disent plus la vérité. Et Serena raconte ce jeu dangereux où on avance masqué, où on teste l'autre, où on se protège en attaquant. C'est la méfiance, les non-dits, les contradictions, cette manière qu'ont deux personnes de se tourner autour, mais tout en se blessant sans le vouloir. Alors on a la voix de Selena qui est tranchante, précise, presque théâtrale, comme si chaque mot était une flèche lancée pour voir comment l'autre réagirait. Et celle de Gaemon qui arrive comme un contre-champ, une réponse intérieure, un miroir qui renvoie les mêmes doutes, les mêmes failles et les mêmes mauvaises intentions. Alors ce titre, c'est un peu comme une scène de film. On a des basses qui avancent très doucement, à pas lents, des harmonies qui s'ouvrent comme des portes qu'on hésite à franchir, et ce morceau, il respire l'attention, la retenue, l'ironie, et cette élégance nerveuse qui fait la force de Céline. Alors ce titre, il dit que parfois, ce qui détruit une relation, c'est une atmosphère, une dérive, tout ce qu'on ne dit plus. Et c'est la conscience que quelque chose se fissure, la difficulté d'admettre qu'on n'est plus du même côté. Et Selena, avec son sens du détail émotionnel, elle transforme cette fissure en tension musicale. Voici Pessime Intenzioni, c'est la bande-son d'un moment fragile, celui où on comprend que l'histoire ne tient plus qu'à un fil.

Et allez, on continue avec un autre titre tout neuf. C'est Jordana Hange qui nous propose Quando poi ci lasceremo. Alors, c'est un titre qui ressemble à une rupture. Hein, quand je dis le titre Quando poi ci lasceremo, c'est quand après nous nous quitterons. Et en fait, c'est un miroir beaucoup plus profond. Un miroir où on voit non pas la fin, mais tout ce qui tient encore, tout ce qui résiste, tout ce qui revient. Alors, elle parle de ces amours qui ne suivent aucune ligne droite, ces histoires qui se brisent, qui se recognent, qui se déchirent, qui se recousent, comme si chaque crise devenait une manière de se retrouver, mais autrement. Et elle chante donc cette relation qui connaît les tempêtes, les silences, les retours tardifs, les mots trop forts, les gestes qui sauvent. Il y a cette idée que l'amour n'est pas un long fleuve tranquille, mais plutôt une mer qui change d'humeur. Une mer qui parfois s'éloigne, parfois elle revient, parfois elle menace de tout emporter, mais qui au fond ne renonce jamais vraiment. Et elle parle de deux personnes qui savent se perdre, qui savent se faire mal, mais qui savent aussi se retrouver, se reconnaître, se tenir même quand tout semble dire le contraire. Hein. Et la production, elle pousse cette tension, cette oscillation avec un rythme qui avance comme un cœur qui hésite, qui accélère, qui ralentit, qui repart. Un cœur qui ne veut pas lâcher. Hein, c'est une chanson qui parle de l'amour tel qu'il est. Il est vraiment imparfait, instable, mais vivant, brûlant et tenace. C'est un amour qui ne se raconte pas avec des certitudes, mais plutôt avec des retours. C'est mon coup de cœur.

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1: Et la suivante, c'est une déclaration d'identité. On retrouve Serena Brancale qui affirme sans détour qui elle est, d'où elle vient et pourquoi elle refuse de se plier aux attentes des autres. Alors ce titre, Io sono così, en dialecte napolitain qui signifie « je suis comme ça », et tout le morceau d'ailleurs est construit comme une réponse calme mais ferme à un monde qui voudrait la simplifier, la ranger, la définir. Alors elle revendique sa complexité, ses contradictions, sa liberté, cette manière d'être multiple mais sans jamais se perdre. C'est vraiment l'acceptation de soi, l'acceptation comme un acte de résistance, un geste de vérité, une manière de dire que l'on ne changera pas pour rassurer les autres. Et elle chante avec une assurance tranquille, presque théâtrale, comme si chaque mot était une pierre posée pour construire sa propre maison intérieure. Alors elle raconte aussi l'héritage, la famille, les racines, cette part de nous que l'on porte même quand on s'en éloigne. Et elle dit qu'on peut être moderne sans renier d'où on vient, qu'on peut avancer tout en gardant la mémoire vivante. Et c'est cette tension que l'on retrouve entre le passé et le présent qui donne au titre sa force émotionnelle. Elle ne choisit pas entre les deux, elle les réunit. C'est vraiment l'affirmation d'une femme du Sud, d'une musicienne libre, d'une artiste qui ne demande plus la permission d'exister. Elle est juste comme ça.

Et on continue avec un autre single qui est sorti là aussi mi-mai, présenté en avant-première à Amici. Et je vous propose Cabana avec Hirama, qui rattrape une nuit d'été et qui la transforme en un paysage entier. Un paysage où la chaleur colle à la peau, où les lumières deviennent floues et où les regards prennent plus de place que les mots. Alors c'est une chanson qui parle d'un de ces instants, un de ceux qu'on ne planifie pas, qu'on ne raconte pas vraiment, mais qu'on vit comme une parenthèse brûlante dans le chaos d'une soirée. Elle est là, presque immobile, cachée derrière la fumée d'une cigarette, et lui, il la regarde comme si le reste du monde s'était dissous autour d'eux. Alors la cabane, c'est pas seulement un décor, c'est un espace hors du temps, un endroit où les règles se relâchent, où les gestes deviennent plus lents, plus précis, plus chargés. Et il chante cette tension très douce. Cette attraction qui ne dit pas son nom, mais qui se lit dans les yeux, dans la façon de s'approcher, de s'arrêter, de recommencer. Alors c'est une nuit entière, enfermée dans 3 minutes. Une nuit où on danse, où on rit, où on se perd dans un instant, dans quelque chose qu'on ne reverra peut-être jamais, mais qui restera comme une brûlure dans la mémoire. C'est Hirama qui raconte l'été non pas comme une saison, mais plutôt comme un état du corps, un état du cœur même, un moment où tout devient possible, parce que justement, rien n'était prévu.

et en route pour la Dolce Vita avec Serena. Alors cette fois-ci, c'est pas un slogan ni une carte postale, c'est une expression qu'elle attrape, qu'elle retourne et qu'elle dissèque. C'est en fait un miroir qui renvoie une vérité beaucoup moins lisse que l'image glamour qu'on associe d'habitude à la Dolce Vita. Alors, elle raconte la tension entre ce que l'on montre et ce que l'on vit réellement. Et elle parle de cette façade impeccable qu'on affiche au monde. Ce sourire, cette élégance, la maîtrise, la force. Et puis, il y a aussi la fatigue, les doutes, les cicatrices, les nuits où on tient debout par habitude plus que par conviction. C'est vraiment la douceur, qu'on performe. Alors, pas celle qu'on ressent. Elle décrit cette manière très italienne, très humaine en réalité, de faire semblant que tout va bien. C'est l'art de survivre avec grâce, même quand la grâce n'est plus là. Et elle chante cette contradiction comme une sensualité qu'elle retient, une chaleur qui n'efface jamais la vérité. Et sa voix, c'est une caresse, mais elle laisse passer une fissure, une tension, un tremblement même qui dit tout. C'est une chanson qui dénonce, mais sans accuser, qui observe sans juger et qui révèle surtout sans crier. C'est une chanson qui dit « La vie douce, parfois, c'est juste la manière la plus élégante de cacher ce qui fait mal. » Et c'est précisément là que réside la force de Selena, dans cette capacité à transformer une expression usée, un cliché culturel, en un espace intime où chacun peut se reconnaître.

0: et on y va pour un doublé. Allez, c'est un titre que vous retrouverez sur l'album Sacro, mais uniquement dans l'édition longue, celle de 16 titres, et pas sur la version standard qui en comporte que 9. Et c'est un single qui est sorti en 2024. Alors un single indépendant au départ, je vous propose Bacala. Et c'est une tendre provocation, où Serena joue avec l'image qu'on se fait d'elle, avec les étiquettes qu'on lui colle, avec cette manière qu'a le monde de réduire les artistes à une caricature. Et d'ailleurs, le mot lui-même, un bacala, qui évoque quelque chose de populaire, de presque banal, elle s'en empare pour en faire un symbole. Le symbole de ce que les autres projettent sur toi quand ils ne te connaissent pas, quand ils te jugent trop vite, quand ils pensent avoir compris alors qu'ils n'ont rien vu. Allez, et elle raconte cette distance entre ce qu'elle est et ce que les autres imaginent, hein, entre la femme libre qu'elle incarne et la version simplifiée qu'on voudrait lui imposer. Alors c'est une chanson qui rit des clichés, qui les retourne, qui les expose comme pour dire « Si vous voulez me réduire à un mot, alors je vais en faire une arme, un groove, une vérité. » Et c'est un rythme qui claque comme une réponse, comme un sourire qui dit « Je vous vois venir », avec sa voix plus frontale, plus directe, presque insolente, mais toujours avec cette élégance vocale. Et elle parle aussi de liberté, celle de ne pas plaire, de ne pas se justifier, de ne pas entrer dans les cases. Et Bacala dit qu'on peut être multiple, complexe, contradictoire, et que c'est précisément cela qui fait la force d'une artiste. Alors c'est un morceau qui assume le mélange, le réel, le quotidien, cette vérité qui n'a pas besoin d'être embellie pour exister. Et elle affirme qu'elle n'a plus rien à prouver, qu'elle avance comme elle est, avec ses couleurs, avec ses excès, avec ses racines. Une sorte de clin d'œil, en tout cas une manière de dire « Je suis comme ça, prenez-moi entière ou ne me prenez pas du tout ».
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Et on continue ? Allez, on va de Rome à Bangkok avec Baby K et Juicy Fedeli. Et cette fois-ci, c'est ce voyage qui commence dans une ruelle de Rome et qui finit quelque part entre les tropiques. Un aller simple vers la liberté, vers la fête, vers cette envie de tout lâcher pour sentir enfin le vent sur le visage. Alors on a Baby K qui ouvre le morceau comme on ouvre une porte sur la nuit. Hein. Vite, habille-toi, on sort, on danse, on respire, on oublie le maquillage, les soucis, le boulot, tout ce qui pèse. Et on a Juicy Fedeli qui arrive avec cette voix rock reconnaissable entre mille et qui transforme le refrain en promesse. Elle dit « Je te suivrai jusqu'au bout du monde, de Milan à Hong Kong, de Londres à Bangkok, parce que quand le désir appelle, la distance n'existe plus. » Alors c'est la fuite, mais pas une fuite triste, hein, c'est une fuite joyeuse, brûlante, une fuite vers la lumière. Et ces deux femmes, elles dessinent une carte du monde qui n'est pas seulement géographique, elle est très émotionnelle. Une carte faite de souvenirs, de vies vécues, de nuits qui ne dorment jamais. Alors, Rome, Bangkok, c'est l'été qui explose. C'est la liberté qui s'ouvre, c'est ce moment où on décide que la vie sera plus grande que les murs qui nous entourent. C'est un aller sans retour. Un voyage qui ne cherche pas la destination, mais l'élan, l'envie et la chaleur. Et ces deux artistes, elles le chantent comme deux femmes qui n'ont plus peur de rien et surtout pas de vivre.

Alors tout d'abord un grand merci à tous les fans de Serena Brancal qui viennent nous rejoindre sur Radio Top Italia dans ce programme Il Sole dell'Italia. On va parler un petit peu de l'album Sacro, sorti en avril 2026. Alors c'est Serena qui franchit un seuil, elle ne parle, ou plutôt elle ne cherche plus seulement à raconter des émotions, c'est plutôt un album sur ce qui dans la vie prend soudainement une dimension sacrée, sur ces instants où on sent que quelque chose nous dépasse, nous traverse, nous transforme même. Elle sonde la vulnérabilité, la mémoire, le corps, la respiration, comme si chaque morceau était un rituel, une invocation, une tentative de dire l'indicible. Alors elle ne cherche plus à impressionner, elle cherche à révéler. C'est un album qui respire la lumière et l'ombre, la douceur et la tension, un disque en tout cas qui ne se contente pas d'être écouté, mais qui se ressent, comme je vous le disais au début de l'émission, qui se vit. Et elle affirme cette maturité plutôt nouvelle, hein, une profondeur qui dépasse les genres, les étiquettes et les attentes. Et Sacro, cet album, c'est un album passage, un album qui dit que la musique peut être un refuge, une prière, un espace où on se retrouve enfin. Et je vous propose le single, pour suivre ce programme, Al mio paese. Et là, c'est un retour aux origines. Elle remonte le fil de sa mémoire pour y retrouver ce lieu intérieur qu'il a construite. Ce pays qui est pas seulement un endroit sur une carte, mais plutôt une manière de respirer, de marcher, de sentir le monde. C'est une sorte d'exploration, presque une fouille archéologique, où chaque image, chaque odeur, chaque voix du passé devient une pièce d'identité. Alors elle raconte son sud, ses rues, ses couleurs, ses contradictions, ce mélange de douceur et de rudesse qui forge les caractères et qui marque les âmes. Et elle parle de l'enfance, de la famille, de ces choses que l'on croit avoir oubliées mais qui reviennent dès qu'on ferme les yeux. Un petit peu comme un souvenir qui se déplie avec des textures chaudes, des rythmes qui évoquent la terre, la mer, le vent. Une voix qui se fait récit, confidence, retour à soi. Et Serena ne décrit pas un lieu, elle décrit une sensation. Celle d'appartenir à quelque chose de plus grand que soi. Quelque chose qui nous dépasse et qui nous porte. Eh bien, Al mio paese dit que on peut voyager, on peut changer, grandir, se perdre, mais qu'il existe toujours un point d'origine, un centre de gravité, un endroit où on revient même sans s'y retourner. Alors c'est une chanson sur les racines, mais sur les racines vivantes, mouvantes, qui continuent de nourrir même quand on s'en éloigne. C'est la mémoire qui respire, hein, c'est l'identité qui se raconte, et c'est le cœur qui se souvient. 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

Et allez, on continue notre voyage avec Andy, avec son titre Poco Poco. Alors Andy qui a rapporté le prix Delle Radio. C'est un rapprochement qui ne se fait jamais d'un coup, ce titre. C'est un amour qui avance d'un pas mesuré. Comme si chaque geste devait d'abord apprendre à ne pas faire peur. Et elle chante cette lenteur comme une force, comme une manière de dire que tout ce qui compte vraiment se construit sans brusquer, sans forcer, juste en laissant le temps faire son travail. Et elle chante avec cette fragilité qui devient une manière de tenir debout, une manière de dire « Je ne suis pas un ouragan, je suis une marée qui monte ». Et dans les mots, il y a ce jeu entre la retenue et le désir, entre l'envie d'aller plus loin et la peur de perdre. Alors, poco poco, ça devient un rythme intérieur, un battement qui s'accorde à celui de l'autre, un souffle qui cherche le souffle, et tout se passe dans les détails, dans les regards qui durent un peu trop longtemps, dans les mains qui se frôlent avant d'oser se tenir, ou dans les silences qui disent plus que les phrases. C'est ce moment où on se découvre lentement, où on se laisse apprivoiser et où on accepte que l'amour n'est pas une course mais une progression, une montée très douce, une confiance qui se tisse fil après fil, comme si aimer poco poco c'était mieux aimer juste, aimer vrai.

Et on continue avec Serena Branca que l'on retrouve avec Maria. Et là, c'est un morceau qui parle d'une femme qui traverse la vie, comme une évidence lumineuse, une présence qui apaise, qui relève et qui remet de l'ordre dans le chaos intérieur. Alors c'est la douceur qui sauve, la féminité qui rassure, la force tranquille d'une personne qui n'a pas besoin de parler pour transformer ce qui l'entoure. C'est l'histoire qui n'a pas besoin de grandes choses, de choses grandioses pour bouleverser un cœur. Elle arrive comme une respiration, comme un calme qui descend sur les épaules après une journée trop lourde. Alors c'est pas un idéal inaccessible, c'est plutôt un refuge discret, une présence qui remet les choses à leur place, qui apaise les tempêtes sans jamais les nommer. Et elle représente cette personne qui te voit vraiment, celle qui comprend avant que tu expliques, celle qui reste quand tout le reste s'effondre. C'est une déclaration à la douceur, à la lumière qui ne fait pas de bruit, à cette femme qui ne sauve pas le monde, mais qui te sauve toi, simplement par sa présence.

Et on va garder Serena Brancali et on va rajouter Alessandra Amoroso. Et on les retrouve pour Serenata. Et là, on ne parle pas de déclaration d'amour, on parle plutôt d'une apparition. Alors, c'est une chanson qui arrive comme une voix sous une fenêtre, mais une voix qui ne cherche pas à séduire, plutôt à dire une vérité qu'on n'a jamais osé formuler. Et elle transforme cette sérénade en un geste intime, presque clandestin. Un moment où on parle bas pour ne pas réveiller le monde, mais où chaque mot pèse plus lourd que le silence. Alors ici, la nuit, c'est pas un décor, c'est un personnage. Elle enveloppe, elle protège, elle permet de dire ce qu'on n'aurait pas dit en plein jour. Et cette musique, elle avance comme une respiration lente, un pas après l'autre, avec des harmonies qui glissent comme des ombres sur un mur. On a Selena qui chante avec une douceur qui frôle le murmure, un murmure, chargé, tendu, où on sent tout ce que l'on n'a pas dit avant. Et elle parle de ce moment fragile où on se dévoile sans savoir si l'autre écoute. On tend quelque chose de soi dans l'obscurité en espérant qu'une main le recueille. Alors c'est l'attente, c'est le risque, c'est aussi cette ligne si fine entre le courage et la peur. Et rien n'est exagéré, rien n'est dramatique, tout est retenu, comme si la moindre note pouvait faire basculer la scène. Et Serena transforme la sérénata en confession nocturne, en vérité offerte. C'est vraiment la nuit qui parle à la nuit.

Ah ouais, j'adore ce titre. Allez, on continue avec un autre single qui est sorti là aussi en mai 2026. Et je vous propose Vitamine de Paola Tucci, qui marque son grand retour. Hein, et c'est le premier extrait de l'album prévu pour l'automne 2026. On vous tiendra informé sur Top Italia. Alors, ce morceau, pour l'info, il est coécrit avec Veronica Lucchesi, la représentante des listes. Et elle mêle malinconie, espérance, le courage d'affronter la vérité, la fragilité, la renaissance intérieure et l'idée rassurante de ne jamais être seul dans son propre chemin. Alors c'est une déclaration d'existence, un geste de vérité, un souffle qui dit « Mi presento, adesso sono io, sono vera ». Et c'est un morceau qui avance entre la mélancolie et la lumière, entre les questions sans réponse et la force tranquille de ceux qui ont décidé de recommencer, même avec les mains qui tremblent un peu. Et elle chante cette fragilité, non pas comme une faiblesse, mais comme un passage obligé, un endroit où on se regarde, enfin. Et elle laisse respirer chaque mot, chaque nuance, comme si la chanson elle-même apprenait à marcher à nouveau. C'est une renaissance intime. Une main posée sur le cœur, un pas en avant après des années de silence. Hein. C'est vraiment une chanson qui dit que la vérité fait peur, mais qu'elle libère, que la route est longue, mais qu'on n'est jamais vraiment seul. Et que recommencer n'est pas un retour en arrière, mais plutôt un acte de courage. Et animer toute son histoire, toute sa voix, toute sa lumière et le résultat, c'est un morceau qui ne parle pas seulement de vivre, elle parle de revivre.

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Et nous on continue avec Anima e Cuore. Alors ici c'est pas un classique napolitain chargé de nostalgie, hein. Selena le traite comme un matériau. Elle enlève tout ce qui est décoratif, tout ce qui est attendu et elle garde la structure. Alors c'est une relation, un attachement, un lien qui ne passe ni par les mots, ni par les gestes, mais plutôt par une tension intérieure. Alors dans sa version, l'âme et le cœur, hein, pour traduire en français, ne sont pas des images très poétiques. Ce sont plutôt deux forces qui tirent dans la même direction, parfois ensemble et parfois l'une contre l'autre. Alors elle ne raconte pas une histoire d'amour, elle observe plutôt un mécanisme. Comment deux personnes restent connectés quand tout devrait les éloigner. C'est un peu comme un lien qui persiste, même quand la logique dit l'inverse. Et au niveau production, c'est volontairement dépouillé. Un rythme discret. Une voix qui ne cherche pas à séduire, mais à dire ce qui reste quand on enlève tout le reste. Alors, Anima e Cuore, ça devient une étude, presque un prélèvement émotionnel. Hein. On est dans la déclaration, on est dans cette vérité. Ce qui tient, ce qui casse, ce qui revient. Et elle ne joue pas la carte du romantisme. Elle montre l'ossature. Et ici, c'est l'essentiel dans son petit emballage.

Et après l'âme et le cœur, je vous propose quelque chose qui brille, quelque chose qui brille. C'est sorti le 1er mai 2026 et cette chanson, elle réunit deux originaires de la Baronne, ce quartier populaire de Milan. Alors c'est Rame et Marrakech qui reviennent là où tout a commencé, donc à la Baronne. Et les trottoirs qui ont formé leur voix, les nuits qui ont sculpté leurs cicatrices. Et ils racontent un monde. Un monde où on travaille 10 heures mais où le contrat en marque 6. Où Noël se passe loin des siens, un monde où on apprend trop tôt que personne ne viendra te sauver. Alors Rame ouvre ce morceau comme on ouvre un cahier de contes, ceux des injustices, des absences, des pères qui n'ont pas été des pères, des vies qui se répètent en replay. Et il parle pour ceux qui n'ont plus de larmes, plus de pain, plus de place, pour ceux qui cherchent la force dentro una canzone, dans une chanson, parce qu'il ne reste parfois que ça. Et puis Marrakech arrive avec cette lucidité tranchante qui lui appartient. Il parle de l'enfer qu'on ne peut pas éteindre avec des larmes, de l'état qui n'a jamais été là, des portici où on apprend à survivre, des 20 ans passés à se jeter dans les mauvais coups. Et au milieu de tout ça, il y a ce refrain qui brille comme un éclat dans le noir. Ils disent « Hanno tutti bisogno pure quaggiù di qualcosa qui brille ». Même ici, même en bas, même dans le bleu le plus dense, on a tous besoin d'une lumière, de quelque chose qui brille, d'un signe, d'un espoir. Et ils cherchent la vérité, une vérité traversée par une étincelle, celle qui fait tenir debout, celle qui fait avancer, celle qui brille juste assez pour ne pas se perdre.

Et maintenant, on entre dans l'un des morceaux les plus intimes de la carrière de Selena Brancale, avec Qui Come. Et là, c'est une lettre ouverte. Une lettre écrite après 6 ans de silence, une lettre adressée à celle qui n'est plus là, mais qui continue d'habiter chaque geste, chaque respiration. Alors, Selena parle à sa mère comme on parle dans la nuit, quand personne n'écoute, quand la vérité n'a plus besoin de se cacher. Alors elle dit l'absence. Mais elle dit surtout la présence, cette présence qui reste collée à la peau, qui traverse les jours, qui revient dans les gestes les plus simples. Alors c'est pas une chanson de deuil, c'est plutôt une conversation interrompue et qui reprend, enfin. C'est la voix d'une fille qui retrouve la voix de sa mère, mais dans la sienne. C'est une main tendue à travers le temps. Et sur la scène de Sanremo, ce n'était pas une performance, c'était un retour, une ouverture, une plaie qui respire, et le public l'a senti, les journalistes aussi d'ailleurs. Résultat, Selena Brancale termine à la 9e place du classement en 2026 au festival, et elle repart avec le prix Lucio Dalla de la salle de presse, un prix qui récompense la vérité, la profondeur, la parole qui touche. Alors Qui Come, c'est ce moment où la musique cesse d'être un métier pour devenir un besoin vital. C'est une chanson qui ne cherche pas à briller, mais plutôt à dire ce qui brûle encore. En tout cas, c'est une chanson qui reste.

Magnifique. On continue avec Manaline, avec son single Ciao. Et là, c'est ce moment où on touche le fond, mais où on choisit malgré tout de dire ciao à la peur, au passé, à la noirceur pour continuer à avancer. Alors on parle de résilience, la liberté intérieure et cette lumière qui persiste même dans les jours sombres. Et ce mot ciao, c'est un souffle, un mot qui claque comme une porte qu'on ferme doucement derrière soi. Ce moment où on vacille, mais on avance quand même. Hein. C'est un être qui tangue dans une ville qui respire à peine. Un monde qui semble couler, mais qui murmure encore un salut, un appel à ne pas lâcher. Et cette chanson, elle devient un passage, une traversée, un adieu à la peur, un au revoir à ce qui pèse. Une manière de dire « je suis encore là, même si je tremble ». Et au milieu de cette noirceur, filtre des éclats de lumière. La liberté quotidienne, celle qu'on arrache à la nuit. Et puis l'amour comme point fixe, comme ancre. Cette idée que si quelqu'un te serre plus fort que la mort, tu restes debout, tu restes vivant. Alors, ciao. C'est une façon de changer de peau, de laisser derrière soi ce qui étouffe pour respirer à nouveau. Une chanson de résistance, un salut lancé au monde pour dire « je vacille, mais je continue ».

et on va revenir à quelque chose de plus familier avec Selena Brancale. On la retrouve avec Lady, c'est la figure de la tante, hein. Alors pas la tante des cartes postales, c'est Lady, c'est un personnage anti-bruyant, excessif, drôle, parfois insupportable, parfois indispensable. Une femme qui occupe l'espace comme on occupe une scène, qui parle trop fort, qui rit trop fort, qui vit trop fort. C'est la femme du Sud qui sait tout, qui voit tout, qui commente tout, qui protège en critiquant, qui aime en grondant, qui te juge mais qui te défendrait contre le monde entier. Et Selena en fait un portrait vivant, presque cinématographique. C'est un personnage qui traverse la chanson comme une bourrasque, avec ses gestes, avec ses odeurs, ses phrases toutes faites, ses vérités qui piquent, mais qui soignent. Et Lady, c'est la famille dans ce qu'elle a de plus vrai. Elle est envahissante, elle est imparfaite, mais elle est irremplaçable. C'est une chanson qui parle de ces femmes qui t'ont élevé sans être ta mère, de celles qui t'ont appris à te tenir debout, à répondre, à rire de toi-même. Et derrière l'humour, derrière l'exagération, il y a une tendresse immense, une reconnaissance presque silencieuse. Selena ne la juge pas, elle la célèbre. C'est un très bel hommage à ces figures féminines qui t'ont construit sans jamais le dire, à ces présences qui t'agacent mais qui te manquent dès qu'elles ne sont plus là. C'est une chanson qui sent la cuisine, le bruit, la vie, une chanson qui respire la famille.

0: Et on va garder notre artiste à l'honneur hein, dans cette émission Une soirée d'Italia avec Solo un'ora. Et là, c'est une scène très simple en apparence, une femme qui demande juste une heure. Mais Serena en fait quelque chose de beaucoup plus précis, presque chirurgical. Alors, elle parle pas d'amour de promesse, ni même de futur d'ailleurs, elle parle d'un besoin immédiat, presque physique. Celui d'arrêter le monde pendant 60 minutes, de suspendre la fatigue, la solitude, les doutes, et de se glisser dans un espace où quelqu'un existe pour elle, mais juste pour elle, sans explication, sans justification. Et elle détaille ce moment comme un rituel, une porte qui se ferme, un souffle qui change, un silence qui devient un refuge. Alors elle ne cherche pas la grandiloquence, elle cherche la vérité des petites choses. La chaleur d'une épaule, la présence d'un corps, la sensation d'être enfin vu. Et c'est justement ce besoin d'être touché, mais sans être possédé, d'être accompagné, sans être retenu, d'être comprise sans avoir à se raconter. C'est une heure pour respirer autrement, une heure pour se rappeler qu'on est vivante, pour se sentir entière. Et vous allez voir, c'est un rythme assez lent, mais tendu comme un cœur qui hésite entre l'abandon et la retenue. Et avec cette voix proche, presque trop proche même, qui dit la vérité sans la maquiller. Elle chante comme on parle dans une chambre sombre quand on n'a plus la force de jouer un rôle. C'est vraiment l'aveu d'une vulnérabilité assumée, un besoin humain simple, direct, une heure, une seule, mais une heure qui répare, une heure qui suffit à remettre le monde à sa place.
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magnifique trio. C'était ma petite surprise avec Gregory Potter, avec Serena Brancale et bien sûr avec Saïf, que vous avez reconnu et que l'on retrouve tout de suite avec Salsa Maghreb, sorti le 8 mai. Ah, je vous ai préparé des belles nouveautés quand même dans cette émission. Hein. Et vous retrouvez ce titre dans l'album Santissimo. Alors là, c'est Saïf qui transforme une crise intérieure en danse, une tempête émotionnelle en mouvement. Et il ne raconte pas une histoire linéaire, mais plutôt un état d'esprit. La perte de calme, l'anxiété qui remonte, les questions qui tournent en boucle, les gestes qui ne suffisent plus. Et dès les premières secondes, on entend un cœur qui bat trop vite. Un esprit qui vacille, un amour qui ne sait plus comment tenir debout. Alors on a ce côté salsa, qui évoque la chaleur, le contact, le rythme qui entraîne. Et le côté maghreb, qui apporte la rugosité, les racines, les contradictions. Et les deux, ensemble, créent une danse qui n'avance pas droit, une danse qui recule, qui hésite, qui trébuche. Exactement comme Saïf qui dit « Sono nato sbagliato, io non posso mica rinascere ». On danse à l'envers parce que la vie, parfois, va à l'envers. C'est un mélange de percussions latines, de couleurs nord-africaines, de basses urbaines, des phrases en italien et en arabe, comme si Saïf portait en lui plusieurs mondes qui ne s'accordent pas toujours. Et c'est là que le morceau devient aussi puissant. C'est dans cette identité hybride, hein, dans cette manière de tenir debout en bougeant, de survivre en dansant, même quand la barque est in avaria, même quand le ciel ne suffit plus. Salsa Maghreb, c'est une danse pour ne pas couler, une danse pour rester vivant, une danse qui dit « Je ne vais pas bien, mais je bouge encore hein. ».

Ah, moi j'adore ce mélange maghreb-italien. À chaque fois c'est bien rythmé. Ça sent encore le tube de l'été. On continue avec Serena Brancale et on la retrouve avec Sto Café. Et c'est une scène minuscule mais qui devient un séisme intérieur. Une table, deux chaises et une tasse encore chaude. L'autre déjà froide. Et ce silence qui n'est pas un silence, c'est une tension, c'est une attente. Un verdict qui flotte dans l'air. Alors elle raconte pas un café qu'elle partage avec quelqu'un. Elle raconte ce qui se passe dans ce café entre deux personnes qui ne savent plus comment se parler. Alors le décor est très simple, presque banal, mais tout est chargé. La manière dont l'autre tient la tasse, la façon dont les yeux évitent, la respiration qui change, les gestes qui trahissent ce qu'on ne dit pas, et ce café qui devient un espace de vérité, une vérité qui s'infiltre, qui s'impose doucement et qui oblige à regarder ce que l'on repousse depuis des semaines. Alors elle parle de ces moments où on comprend que quelque chose s'est déplacé, que le lien n'est plus le même, que l'amour ou ce qu'il en reste ne tient plus qu'à un fil. Et ce fil, ben c'est ce café, c'est ce moment où tout peut basculer. Alors musicalement, c'est une atmosphère presque cinématographique. On a un rythme lent, comme un cœur qui hésite, des harmonies qui tournent en boucle comme une pensée obsédante, une voix qui avance doucement mais qui ne recule jamais. Et elle chante comme on parle quand on sait que la conversation va faire mal, mais qu'on ne peut plus l'éviter. Chaque mot est pesé et chaque silence devient un aveu. C'est la fin qui se dit sans se dire, c'est le début d'une séparation qui n'a pas encore de nom. C'est ce moment où on comprend que l'histoire ne se brise pas d'un coup, mais dans une tasse posée entre deux mains qui ne se touchent plus. Une chanson qui capture vraiment l'instant exact où on cesse d'être deux.

Alors la suivante, c'est un équilibre assez rare entre rap et mélodie. On retrouve Wello avec Anna Tatangelo, et là aussi c'est une nouveauté puisque c'est sorti début mai. Je vous propose Notte Poetica, c'est cette nuit qui arrive sans prévenir, une nuit qui t'attrape par le col et qui t'emmène loin, très loin même, sur une route où la lune est tellement grande qu'elle coupe l'asphalte en deux. Alors c'est Willow qui conduit, Anna Tatangelo qui respire hein, dans le refrain, et entre eux deux, un espace fragile. Un espace où on ne sait plus très bien si on s'aime encore ou si on s'aime seulement la nuit. Alors ce morceau, c'est, je dirais, un road movie estivo. Un road movie avec un arrière-coup de nostalgie. Parce que l'été, ici, c'est la scène d'un adieu qui ne se dit pas, d'un retour qui ne s'avoue pas, ou d'un lien qui n'a jamais su tenir, mais qui refuse de mourir. Alors les fenêtres sont baissées, la musique est trop forte, et pourtant, ce qu'on entend le plus, c'est ce silence entre deux phrases. Ce silence où tout pourrait basculer. C'est une nuit qui ne finit pas, une nuit qui se répète, une nuit qui devient mémoire. Une nuit où deux personnes qui n'ont jamais su se tenir vraiment continuent pourtant de se chercher encore, encore et encore.

Et on continue avec un trio. On retrouve Céline avec Gregory Potter et on va rajouter Delia pour le single Bésame Mucho. Et c'est cette prière douce, désespérée qu'on murmure quand on sait que l'amour est là, brûlant, mais fragile, prêt à s'effriter au moindre souffle. Alors c'est une chanson qui parle pas seulement d'un bisou, d'un baiser, mais de la peur de perdre, de la peur du lendemain, de cette urgence à retenir l'instant avant qu'il ne s'échappe. Alors elle dit « Embrasse-moi encore ». Et c'est pas un caprice, c'est un refuge. Une façon de dire « Reste encore un peu », même si c'est juste pour ce soir. C'est un morceau né d'un désir immense et d'une angoisse tout aussi grande. Hein. Un boléro qui serre le cœur parce qu'il raconte ce moment où on aime tellement fort qu'on en devient vulnérable. Eh bien, ce titre, Bésame Mucho, c'est l'amour qui tremble, l'amour qui s'accroche, l'amour qui sait qu'il pourrait tout perdre au lever du jour. Alors, il l'embrasse comme si c'était la dernière fois.

Ah là là, que dire, je vais vous redire que c'est magnifique. Hein. On continue avec Céline et on va rajouter Clementino avec Voglia di più. Et c'est sorti en 2023, alors ça arrive comme un éclat, une envie brute, un morceau qui ne s'attache à aucun projet long mais qui dit tout de suite ce qu'il a à dire. C'est l'urgence, la faim et le besoin d'aller plus loin. Et Céline, il déploie sa voix chaude, nerveuse. Et tandis que Clementino, lui, vient poser son flou comme un contrepoids, un moteur, une vérité plus rugueuse. Alors, c'est pas un titre rangé dans un album, c'est un de ces morceaux qui surgissent entre deux chapitres pour rappeler que l'artiste n'attend pas un disque pour dire ce qu'elle a sur le cœur. Et Voglia di più, c'est un instant, c'est un élan, un coup de lumière. Un single pur, sans attache, juste porté par l'envie d'en vouloir plus. Alors c'est une chanson qui parle d'un désir qui déborde, d'une envie de vivre plus fort, plus vite, plus haut, quand le quotidien devient trop étroit et que le cœur réclame autre chose, autre part, autre chose à sentir, à toucher, à brûler. Et animer cette élégance méditerranéenne, ce mélange de soul et de soleil, cette façon de dire « je veux plus ». Et Clementine arrive. Comme un contrepoids, comme je vous l'ai dit, comme un moteur. Il raconte la rue, la fatigue, les rêves qui cognent, les nuits qui tournent. Et cette même faim, cette même urgence d'aller au-delà. C'est un dialogue, un face-à-face, presque un duel tendre entre deux façons de vouloir plus, mais sans aucune arrogance. C'est de la survie, c'est de la vie. C'est ce qui nous tient debout quand le reste vacille.

Et puisqu'on parle de Clémentine, on va le garder. Avec son single qui là aussi est sorti début mai, on le retrouve avec Children. Et là, c'est Clémentine qui change de peau, sans changer de cœur d'ailleurs, un morceau qui s'ouvre comme une fenêtre sur le monde avec ce groove afrobeat qui pulse, qui tourne, qui respire. Et on rajoute la voix de Layba. Alors ça s'écrit L-A-Y-E, plus loin, B-A. Et là, ça arrive comme une lumière venue d'ailleurs, une lumière chaude, ancestrale, et qui élargit le paysage. Et dès les premières mesures, on comprend que c'est pas un simple single, c'est un pont. Un pont entre Naples et Dakar, entre le rap et la world, ou entre la rue et l'enfance. Ce territoire fragile où tout commence. Alors, Clémentine, il rappe avec cette énergie qui lui est propre. Hein, mais ici, quelque chose a changé, c'est le regard. Il parle des enfants comme d'un miroir. Un miroir où on voit ce que le monde pourrait être si on arrêtait de le compliquer. Et les enfants, c'est la pureté, la possibilité. Un rappel que la vie n'est pas faite pour être divisée, mais plutôt partagée. Et derrière les percussions qui tournent en boucle comme un battement collectif, comme un cœur qui ne bat pas pour un seul, mais pour tous, on a Layba, pardon, qui apporte une autre dimension, celle des racines, des migrations, des histoires qui traversent les frontières sans jamais perdre leur vérité. Et sa voix glisse sur le morceau comme une prière très douce, une prière qui ne demande rien, mais qui rappelle tout, la dignité, la fragilité, la force. C'est un morceau qui danse et qui pense, qui te fait bouger d'ailleurs avant même que tu comprennes ce qu'il dit. C'est vraiment un appel à l'union, à la responsabilité, à cette lumière, hein, une lumière simple, mais essentielle, celle qui brille dans les yeux de ceux qui n'ont pas encore appris à mentir. Alors c'est Clémentine qui regarde loin, très loin, et qui dit « on peut faire mieux ».

Eh ben dis donc, avec tous ces artistes, avec toutes ces nouveautés, j'espère que vous allez rester connectés à Top Italia cet été. Hein. On compte sur vous en tout cas. On compte sur vous aussi pour venir nous rejoindre sur Facebook, sur Instagram. Et vous me retrouvez également sur TikTok avec le pseudo Marité Animatrice. Et vous y êtes tous bien sûr les bienvenus. Et encore une fois, merci pour votre écoute et votre fidélité. C'est que du bonheur. On continue avec Serena Brancale et on revient un petit peu à l'album Vita da Artista. Et ce single, Quello che non va, c'est ce moment où elle se met face au miroir. Alors pas celui qui renvoie l'image, mais celui qui renvoie les pensées, les doutes, les petites fissures qu'on cache sous le vernis du quotidien. C'est une confession à voix basse. Une de celles qu'on ne fait qu'à soi-même, quand la nuit tombe et que plus rien ne protège du vrai. Alors elle parle de ce mécanisme étrange, presque cruel, qui nous pousse à chercher ce qui ne va pas, même quand tout semble tenir debout. C'est cette habitude de décortiquer le moindre détail, de transformer un souffle en tempête ou un silence en faille. C'est un morceau qui dit que parfois, le problème n'est pas dehors, il n'est pas dans le monde, il n'est pas dans les autres, il est dans cette petite voix intérieure qui amplifie, qui complique, qui invente des ombres là où il n'y a que la lumière. Et quello che non va, c'est Serena qui ouvre la porte, qui montre le désordre et qui dit « Voilà, c'est ça, c'est ce qui tourne en boucle dans ma tête. » Et elle le fait avec une honnêteté qui touche et qui désarme, qui fait du bien même parce qu'elle met des mots sur ce que beaucoup ressentent, mais sans jamais le dire.

Et cette fois-ci, je vous propose Tiziano Ferro avec Lazza. Et c'est sorti le 15 mai, ça a été enregistré à Los Angeles. Vous vous rappelez du titre Perdono de Tiziano Ferro? Eh bien, Lazza, pour la petite anecdote, considère que Perdono est un brano generazionale transmis di madre in figlio. Et c'est Tiziano qui revient sur le lieu du crime 25 ans après, comme on revient dans une maison où chaque mur se souvient encore de la première fois. Alors il avait ouvert une brèche R&B, urbaine, intime même en 2001, dans un pays qui n'était pas prêt. Et voilà qu'en 2026, eh bien cette brèche est devenue une autoroute. Le rap, la trap, l'urban qui domine les classements. Et Tiziano décide de reprendre son premier souffle pour le faire dialoguer avec le présent. Alors cette chanson, elle repart da zero, comme un pont. Lazza fait son entrée avec une strofa pleine de fantômes et de métal, hein, comme si l'histoire de Perdono passait soudainement par un autre corps. Alors on retrouve Tiziano, bien sûr, qui lui garde l'émotion, la confession, hein, cette manière de demander pardon. Et Lazza qui apporte la dureté du monde d'aujourd'hui. Les armures, les barracudas, les nuits qui ne laissent pas dormir. Deux mondes qui ne s'annulent pas, mais qui se complètent. Alors c'est un dialogue entre deux générations, comme je vous l'ai dit, deux époques, deux langages, deux façons de survivre. Alors c'est Tiziano qui regarde son passé sans le figer, et Lazza qui entre dans un classique sans le casser. Et oui, le pardon n'est jamais un geste ancien, c'est un geste qui recommence encore et encore à chaque génération.

0: Alors la suivante avec Serena Blanca, elle est pour arriver vers la fin de l'émission d'ailleurs, hein, attention, je vais pas tarder à vous quitter. Vous retrouvez cette émission d'ailleurs le mercredi matin, hein, 8h, 11h pour le replay, et le jeudi 20h, 23h toujours en exclusivité sur Radio Top Italia. Alors je vous propose une reprise, c'est Io So Pazzo, et c'est sorti en 2022. C'est Serena qui s'empare d'un monument de Pino Daniele et qui le fait glisser dans une autre dimension, une dimension où la folie devient la liberté. Et vous allez voir, sa voix arrive chaude, nerveuse, pleine de soleil, et elle transforme ce cri napolitain en un espace de jeu vocal, un terrain où chaque souffle devient un geste. Et puis, il y a Richard Bonin, immense, lumineux, qui pose sa basse comme un cœur qui bat sous le morceau, un peu profond qui donne à la chanson une respiration nouvelle. Et ils ne reprennent pas ce titre, ils le réinventent, ils le déplacent, ils l'ouvrent. Ils lui donnent cette élégance jazz qui ne trahit jamais l'âme originelle, mais qui la fait vibrer autrement. Et dans cette version, la folie, c'est une affirmation, une manière de dire « je suis comme je suis ». Et c'est comme ça que je vis. Et Selena chante avec une liberté totale, une liberté qui danse, qui revendique, qui brûle. Et Bona l'accompagne un peu comme un frère de scène, avec cette douceur qui n'appartient qu'à lui, mais avec la force tranquille de ceux qui n'ont plus peur d'être eux-mêmes.
1: Bona, whom I trust and love immensely. He showed me this incredible singer, Serena Brancali, and it gives me great pleasure to know she's part of the family now. Big time love and props, Serena. Baby.

Et pour une avant-dernière, puisqu'on va laisser la place à Stéphane et à Valentina qui arrivent tout de suite après, je vous propose Gesto avec Non avere paura. Et là, il tend la main dans l'obscurité. Alors on entend ce monde bugiardo dont il parle, hein, ce monde qui te teste, qui te ment, qui te pousse à baisser les yeux. Et lui au contraire, il te dit Tieni alto lo sguardo, garde le regard levé. C'est une confession assez lucide. Il connaît la peur de l'intérieur, il connaît la diffidence, hein, la méfiance, l'enfance difficile, les maisons où on crie trop fort, les photos où l'on sort fuori fuoco, très flou. Et il parle en survivant. Et c'est pour ça que ça touche. Il dit, j'y suis passé, et d'un coup, c'est comme si cette chanson devenait son refuge, un endroit où il peut respirer. Et d'ailleurs, il parle comme un guide intérieur. Hein. Il dit, c'est la vie d'un un film, scegli di fare il regista. Si la vie est un film, choisissez d'en être le réalisateur. Et tu lui dis que tu as les commandes dans tes mains et la lumière peut pénétrer même par une simple fissure. Alors c'est une vérité vécue. C'est une vérité qui dit que la peur ne disparaît pas, mais qu'on peut la traverser. Et qu'il y a toujours quelqu'un, une voix, une présence, une chanson même, qui peut s'allonger juste à côté pour ne pas te laisser tomber. Alors Non avere paura, c'est un morceau qui ne promet pas la lumière. Il promet de ne pas te laisser seul dans le noir.

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2: Bienvenue dans la Classifica di Radio Top Italia, l'Italia Top que vous retrouvez chaque semaine avec les 10 meilleurs singles italiens du moment en Italie. Elle est revenue de son périple, de son voyage, et on remercie encore une fois Rita Fabri, la voix de Radio Top Italia, qui vous a accompagné la semaine dernière pour l'Italia Top. Ciao Valentina Esposito.
3: Buongiorno, ciao a tutti e merci à Rita de m'avoir remplacé exceptionnellement, hein, Rita.
2: Eh oui, Rita Fabri du côté de Imola qui était donc avec nous pour le classement de l'Italia Top de la semaine dernière. Rita Fabri qu'on aura bien sûr l'occasion de retrouver comme ça de temps en temps, ça nous fait un grand plaisir. Alors comment s'est passé ce voyage? Est-ce que tu as écouté de la musique italienne quand même ou tu t'es imprégné? Où est-ce que tu es allé d'ailleurs?
3: Alors, j'ai fait le tour du Caucase et effectivement, j'ai des vidéos qui tu pourras voir, je vais te les envoyer. J'ai écouté de la Laura Pausini, j'ai écouté Sal Da Vinci parce qu'en fait, on a voyagé juste avant
2: l'Eurovision. Sal Da Vinci qui est arrivé cinquième à l'Eurovision, donc une belle performance et puis un succès aussi dans les téléchargements et dans les écoutes de Spotify à travers le monde.
3: Il faut le dire, on est un peu déçus du résultat. Mais bon, c'est pas grave.
2: Mais bon, un pays qui n'a jamais gagné l'Eurovision, la Bulgarie, a gagné avec cette chanson que vous écoutez derrière nous. Donc une belle chanson aussi qui va faire le tour du monde. Valentine, on reprend le cours de notre émission et on va tout de suite s'occuper des sorties de la semaine. Il y en a trois.
3: Il y en a trois et donc on va les découvrir ensemble.
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3: Antonacci avec You and Me, c'est la première sortie.

0: Bien évidemment, trois sorties, ça veut dire trois entrées. Donc, je te propose de commencer immédiatement notre classement.
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0: Stéphane, alors, la place numéro 10?
1: Et oui, on rentre dans le vif du sujet avec la place numéro 10, avec une nouvelle entrée, celle de Saïf, avec la chanson Buona Domenica. Vous vous souvenez tous de Saïf, notamment au Festival de Sanremo, puisqu'il avait interprété Tu mi piaci tanto, et il revient avec un récit d'un père absent. Buona Domenica est un vœu un peu amer, adressé à quelqu'un qui n'a fait que des promesses sans jamais les tenir. Un bel avion, un voyage à la mer, un travail qui finit par dévorer tout le temps. Saïf décrit ce qui signifie grandir en l'absence d'une famille. On se réfugie dans une chaîne stéréo, on apprend à traîner au bas de la rue. C'est une chanson sur la solitude de ceux qui ont appris à fuir toute chose. Non so far l'amore, so scappare via. Parce qu'ils n'ont jamais eu d'exemple auquel se raccrocher. Voici le nouveau tube de Saïf à la place numéro 10, Buona Domenica, dans l'Italia Top.

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1: C'était Saïf à la place numéro 10 avec Buona Domenica. Et d'ailleurs, on est rediffusé aussi, Valentina, le dimanche entre 14h et 15h. Donc, Buona Domenica a tutti. Et on remercie Marité qui était juste avant nous. Et puis, le dimanche, et également Cappuccino avec toute la squadra di Michel Gotti entre 8h et 11h sur Radio Top Italia. Et on retrouve d'ailleurs, si on est mercredi, on les retrouve juste après nous, Michel Gotti. Valentina, on te retrouve pour la place numéro 9.
2: Place numéro 9 pour un duo inédite, Jovanotti et Alpha. La chanson s'appelle Buon Vento. Cette collaboration entre Jovanotti et Alpha raconte le voyage en mer comme une métaphore de la vie. Avec Buon Vento, les deux artistes parlent du besoin d'avancer, de se chercher soi-même et de traverser les tempêtes sans perdre espoir. Une chanson lumineuse et mélancolique, à la fois portée par l'envie de liberté et de mouvement. Buon Vento de Jovanotti e Alpha, c'est notre place numéro 9.

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1: Siete Buon Vento, Giovanotti e Alfa. E Stéphane Boschi va nous parler de la place numéro 8.
2: Elle progresse d'une place, Giordana Angela, place numéro 8, avec Quando Poi Ci Lasceremo. La chanteuse franco-italienne Giordana Angela construit cette chanson autour d'un paradoxe, Quando Poi Ci Lasceremo. Elle parle d'un amour qui se plie et se met à l'épreuve, mais qui ne se brise jamais. Au contraire, il se renforce. Le morceau évoque les fissures, les retours et cette sensation que certaines histoires ne se terminent jamais vraiment, même lorsqu'elle semble finie. Giordana Angela, Quando Poi Ci Lasceremo, à la place numéro 8 de notre Italia Top cette semaine.

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1: C'était Jordana Angie avec Quando Poi Ci Lasceremo, en progression d'une place par rapport à la semaine dernière. À la place numéro 8, Valentina, on te retrouve pour Il Settimo Posto.
2: Elle gagne une position par rapport à la semaine dernière. On parle de Arisa avec Rugiada. Dans cette chanson, la chanteuse célèbre la beauté de la fragilité et la difficulté de suivre les habitudes imposées par les autres. Elle décrit une âme libre qui préfère vivre l'instant présent plutôt que faire des plans. L'image de la robe jaune dont on parle dans la chanson apporte de la lumière aux journées les plus grises et symbolise la recherche du bonheur dans les petites choses du quotidien. Un morceau intime et positif qu'invite à s'accepter et ne jamais avoir peur d'être différent. Rugiada d'Arisa, c'est notre place numéro 7.

0: C'était Arisa avec Rujada, qu'il gagne une position cette semaine. Et on fait une petite pause pour un petit top souvenir.
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1: Et on retourne dans le passé, on s'arrête fin mai 2005 avec le top souvenir et la voix de Nek avec La Chaqueia aussi. C'est une chanson qui parle d'amour sincère et du besoin d'être accepté tel que l'on est à travers des paroles intimes et directes. Nek exprime le désir de rester soi-même dans une relation sans masque ni compromis. Le morceau ici évoque aussi la fragilité des sentiments et la peur de perdre la personne aimée. C'est une balade émotionnelle sur la confiance, la liberté d'aimer et l'authenticité dans le couple. Nek, La Chaqueia aussi, c'est le top souvenir de cette semaine dans les hauts des charts fin mai 2005.
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0: C'était le top souvenir de cette semaine. Neck avec Lasha Kiyosia qui était en tête des hit parades fin mai 2005. On retrouve tout de suite la suite de notre Italia Top de cette semaine.
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2: Elle reste toujours là, cette chanson. Depuis Sanremo, on ne s'empêche pas de l'écouter, de la danser. Et je suis sûre qu'on va la porter avec nous sur les plages italiennes.
0: Ouais, c'est sûr.
2: On parle de Ossessione de Samura J, qui même s'il perd deux places cette semaine, il est toujours là. Il perd deux places, il gagne deux places, voilà.
0: Et c'est la seule chanson qui reste du Sanremo, 2026, à Valentina.
2: C'est le vrai gagnant de ce Sanremo. Avec cette chanson, Samurai J plonge dans le côté le plus sombre et obsessionnel des sentiments. Le morceau raconte une passion qui consume peu à peu tout sur son passage. Entre fragilité émotionnelle et intensité, Samurai J construit une narration sombre et captivante où l'amour devient presque une dépendance. Ossessione de Samurai J, c'est notre place numéro 6.

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1: C'était Samurai J avec Ossessione et Stéphane Boschi va nous parler de la place numéro 5.
2: Oui, on recule de deux places cette semaine par rapport au classement de la semaine dernière. On retrouve à la place numéro 5 le duo entre Madame et Marrakech pour Volevo Capire. Avec cette chanson, ce duo se livre à une réflexion intime et profonde entre rap et mélodie. Le morceau Volevo Capire explore les incertitudes, les contradictions et les émotions complexes des relations d'aujourd'hui. La complicité artistique des deux voix crée une chanson puissante et particulièrement touchante. Madame et Marrakech, à la place numéro 5, Volevo Capire.

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1: C'était Madame et Marrakech avec la chanson Volevo capire à la place numéro 5. Valentine, on te retrouve pour la place numéro 4.
2: Il gagne une position par rapport à la semaine dernière. On parle de Francesco Gabbani avec Summer Funk. Légèreté apparente, mais critique générationnelle. À travers des images pop, des références culturelles inattendues et des symboles liés à la société de consommation, le morceau dresse le portrait d'une génération suspendue entre inspiration personnelle, sentiment de désorientation et recherche d'évasion. Francesco Gabbani, Summer Funk.
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1: C'était notre place numéro 4 qui gagne une position cette semaine, Summer Funk de Francesco Gabbani. Et je crois qu'on va faire une deuxième pause.
2: En effet, Valentina, deuxième pause de notre Italia Top avec le top nouveauté, une chanson qui vient tout juste de sortir. On va parler de Mr. Rain, qui d'ailleurs était à nos micros de Top Italia il y a quelques semaines en compagnie d'Anne-Lise de Monkey. Mr. Rain, avec ce titre, parle d'un lien amoureux dont on n'arrive pas à se libérer, même en sachant qu'il est toxique. La chanson décrit une dépendance affective et des souvenirs qui reviennent sans cesse, comme une histoire qui continue de hanter malgré la douleur. Top nouveauté de la semaine, Mr. Rain, Lunedì Nero.
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0: Troisième marche, la dernière entrée de la semaine, c'est pour les pinguini tattici nucleari avec Sorry, Scusa, Lo Siento. Le morceau aborde l'incommunicabilité dans les relations à travers la métaphore de l'urbex, l'exploration de lieux abandonnés. Tu sais, c'est très intéressant de faire de l'urbex.
1: Ah bon, tu me raconteras alors.
0: Je l'ai fait un peu pendant ce voyage, c'était incroyable.
1: Donc on va voir des lieux qui sont complètement abandonnés, on visite ça et on n'a pas peur. On n'a pas
0: peur. J'espère de ne pas mourir, je sais pas, parce que quelque chose il va te tomber sous la tranche ou que la police vient te chercher. Mais voilà, c'est très intéressant à faire. Avec Pinguini Tattici Nucleari, c'est qui parle justement de l'urbex dans cette chanson. Ces espaces déserts deviennent des décors symboliques des silences et des fragilités entre les personnes dans une atmosphère sombre et introspective, exactement comme faire de l'urbex. Je te propose d'écouter ensemble la place numéro 3 de cette semaine, que c'est une entrée. Sorry, scusa, lo siento, des Pinguini Tattici Nucleari.
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1: Sorry, scusa, lo siento, dei pinguini tattici nucleari siete notre place numéro 3 et la dernière entrée de la semaine. Stéphane Boschi, la place numéro 2, s'il te plaît.
2: Si, Valentina Esposito, elle perd la pole position. Cette semaine, Serena Brancale avec ses amis Levante et Delia pour la chanson Al mio paese. Et cette chanson est une célébration du territoire et de la vie quotidienne, un morceau qui évoque à la fois le retour aux origines et l'idée.

et d'une fête permanente. À travers ces atmosphères lumineuses, la chanson fait revivre le sud, la liberté et l'énergie de l'été, des journées ensoleillées qui s'étirent et des nuits qui semblent ne jamais se finir, portées par la belle musique italienne. Serena Brancale, Levante et Delia al mio paese se retrouvent à la deuxième position de notre Italia Top cette semaine.

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1: C'était Serena Brancale, Levante et Delia avec Al mio paese à la deuxième marche du podium. Et Valentina, on te laisse l'honneur d'annoncer qui se retrouve à la pole position de notre Italia Top cette semaine.
2: I miei compaesani que j'ai eu le plaisir d'interviewer il y a un peu de temps, on parle de The Colors qui, avec la chanson Rolling Stone, ils sont tout en haut de notre classement cette semaine. Il s'agit d'une histoire de couple marquée par une dispute née d'un geste banal, un baiser dans le cou. Pour moi, c'est pas un geste banal quand même. Le morceau met en scène les différences entre les deux partenaires, notamment à travers leurs goûts musicaux posés, symbolisés par les Rolling Stones. Avec The Colors, cette tension amoureuse devient un titre pop-rock énergique, léger et plein d'attitude. The Colors avec The Rolling Stones, c'est notre pole

0: C'était Rolling Stone de The Colors. Je pense que cette semaine, on a un bon classement quand même.
1: Et oui, les titres bougent, nouveautés qui arrivent, et ça sent bon l'été. Et il tormentoni et Stevie 2026. Et on rappelle d'ailleurs que le Festival de Sanremo aussi a annoncé, avec Carlo Conti, une édition estivale. Donc on a hâte de découvrir ça tous ensemble et on va sûrement faire chauffer encore plus le soleil de cet été. Valentina, je te propose tout de suite de faire la synthèse de ce qu'il s'est passé cette semaine dans notre classement de l'Italia Top.
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0: Place numéro 10 pour Saïf avec Buona Domenica.
1: Place numéro 9, la deuxième entrée après Saïf, Jovanotti et Alpha avec Buon Vento.
0: Giordana Angi, c'est la place numéro 8 avec Quando Poi Ci Lasceremo.
1: Place numéro 7 pour Arisa avec Rugiada.
0: Place numéro 6 pour Samurai J avec Ossessione.
1: Cinquième place pour le duo entre Madame et Marrakech, Volevo Capire.
0: Francesco Gabbani, c'est la place numéro 4 avec Summer Funk.
1: Place numéro 3, les Pinguini Tattici Nucleari, troisième entrée de la semaine et dernière avec leur chanson Sorry, Scusa, Lo Siento.
0: Serena Blancale, Levante, Delia avec Al Mio Paese, c'est notre place numéro 2.
1: Et enfin, vous venez de les écouter, The Colors avec Rolling Stone qui prennent la tête cette semaine du classement de l'Italia Top. Voilà, vous savez tout ce qu'il faut retenir du meilleur de l'Italie de cette semaine. Et Valentine, on se quitte avec un titre bonus.
0: Comme d'habitude, on a découvert, on a un peu feuillé des artistes nouveaux. Et cet artiste rock, il nous a un peu chatouillé à l'oreille. Qu'est-ce que tu en penses, Stéphane ?
1: Exactement, donc on va écouter ensemble B-Mac avec le titre Madame. Et ce titre évoque la luxure, l'égoïsme, la fougue et l'empathie. C'est un morceau qui explore les amours passés, peut-être même jamais vraiment nés, laissant place à l'interprétation et aux émotions contrastées. C'est le coup de cœur de la semaine de l'Italia Top, le bonus, la voix de B-Mac. Et le titre Madame pour se quitter. Et on se donne rendez-vous, Valentina, la semaine prochaine avec un Italia Top encore bien mouvementé. Bonne semaine à tous, bon week-end et à la semaine prochaine, Valentina.
0: À la settimana prossima. Ciao
1: à tutti.
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2: Alors on vous souhaite un beau réveil, plein de bonnes choses. Aujourd'hui va faire beau, donc il faut en profiter.

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2: Sniff. Bah, écoute, on va être dans quelques minutes à Cannes et donc Fabrice Massera va nous dire si il fait beau sur la croisette.
1: Tu rêves.
2: Dai, va. Possiamo sognare, no? Voilà, merci pour ton petit coucou que tu as fait aux personnes qui ont été blessées dans l'attentat hier.
1: Je voulais simplement dire que je leur souhaitais un bon rétablissement. Espérons que tout aille bien.
2: Merci. Alors bonjour les amis du dimanche matin, en commençant la journée avec un bon cappuccino. Aujourd'hui dans le sommaire, eh bien dans quelques instants nous aurons un direct du Festival de Cannes avec notre ami Fabrice Massera, avec une entrevista de... Non, je vous dis pas, ce sera la surprise. Et en deuxième partie, vers 9h45, nous aurons le groupe de chant de femmes, Lama Jazz, qui seront en concert le samedi 30 à 20h et le dimanche 31 à 15h, 57 rue Étienne Marcel à Montreuil. Et ils chanteront en direct dans Cappuccino dans quelques minutes. Mais de suite, direction La Croisette à Cannes avec Fabrice Massera.

0: Oh, ça te dit quelque chose, ce générique, Fabrice?
1: Buongiorno, oui, oui, c'est la musique du tapis rouge, Camille Saint-Saëns.
0: Voilà, tout à fait. Alors, on se demandait...
1: Je suis pas en smoking ce matin.
0: Ah non, dommage. En principe, c'est le nœud pape qui est de sortie là-bas. C'est le nœud pape qui est de sortie.
1: Oui, oui.
0: Obligatoire le pour les
1: obligatoire.
0: Hommes.
1: Ouais. Obligatoire. Obligatoire.
0: Alors, quel temps il fait, là, juste pour nous faire bisquer?
1: Alors, le point météo, ces jours-ci, il y a énormément de vent. Ce matin, il y a un petit peu de vent, mais il fait très beau. De toute façon, il a toujours fait beau. voilà, il ne fait pas hyper chaud, mais il fait très beau. Là, le jour se lève gentiment, là, sur la baie de Cannes. C'est magnifique.
0: Bon, la semaine dernière, j'avais dit, oh non, il pleut toujours à Cannes. Puis finalement, tu vois,
1: mais cette année, non.
0: Ça a l'air
1: cette année,
0: bon.
1: Il fait beau.
0: C'est bien parti.
1: Ouais.
0: Alors, qu'est-ce qui se passe à Cannes et qu'est-ce que tu as vu de beau? Raconte-nous un peu.
1: Alors, je vais vous donner un petit mot sur le Festival de Cannes, parce que c'est toujours un miroir de la société actuelle qui questionne les problématiques d'actualité, les mutations de notre société. Et donc, il y a par exemple une scène d'agression sexuelle par le personnage de Pierre Ninet dans l'histoire parallèle de Asghar Farhadi, qui est une adaptation du Décalogue 6 de Krzysztof Kieślowski. Il y a le personnage de Léa Seydoux dans Gentle Monster, dont le mari possède des centaines d'images pédopornographiques sur son ordinateur, donc ce qui va avoir des conséquences sur son couple. Ou encore une femme en couple sous emprise de son compagnon dans Si tu penses bien, de Géraldine Nakache, que j'ai vu hier. Donc voilà, c'est un peu de la violence ordinaire aujourd'hui.
0: Ouais, mais c'est un peu la
1: c'est pas toujours évident, mais
0: d'aujourd'hui.
1: C'est pas... par exemple, dans le film de Géraldine Nakache, son compagnon, c'est un super papa, c'est quelqu'un qui n'est pas violent et pourtant qui la met sous emprise. Donc c'est une sorte de violence ordinaire, mais qui a de multiples conséquences, évidemment, dans sa famille. Donc le cinéma permet ça parce que la longueur d'un film permet d'aborder tous les petits aspects, les signaux faibles qu'on ne repère pas. Et c'est vrai que ça nous aide aussi dans nos vies pour repérer quand ça va pas. Mais on ne sait pas. C'est pas de la violence physique qui est... on dit bon, c'est bon, on n'a pas envie de ça. On identifie tout de suite. C'est une violence beaucoup plus insidieuse.
0: Ouais.
1: Voilà un peu les premières impressions des films que j'ai vus.
0: D'accord. On se rappelle, il y a quelques années en arrière, toi aussi, tu te rappelles, tu parlais d'une scène de violence terrible, c'était avec Monica Bellucci, où les femmes étaient tombées dans les pommes.
1: C'était carrément un viol. Donc c'est pour ça, là, c'était plus violent. Là, c'est plus une violence ordinaire et qui traverse la société. C'est pas aussi choquant à regarder. Mais c'est vrai que ça nous interpelle et bon voilà, c'est pas que du divertissement, c'est aussi des questionnements comme ça sur la société.
0: Bon, ok, on espère qu'en deuxième semaine il y aura des sujets un peu plus sympas.
1: Alors,
0: un peu plus léger.
1: Leggero, comme chante Ligabue.
0: Si, alors tu as eu aussi un interview très sympa, une petite question mais très sympa.
1: Voilà, donc j'en avais parlé du film coproduction franco-italienne de La vie d'une femme, Charline Bourgeois-Taquet, avec Léa Drucker, Eri De Luca, Laurent Capelluto. Je rappelle juste l'histoire. Gabrielle, une chirurgienne interprétée par Léa Drucker d'âge mûr, qui est sans enfant, qui est accaparée par son travail, par sa famille aussi, qui est aidante envers sa famille. Et donc j'ai assisté le lendemain de la projection du film à la conférence de presse. Et donc j'ai posé une question à Eri De Luca, évidemment, l'occasion était trop belle, et aussi j'ai fait un petit témoignage à Léa Drucker.
0: On écoute tout de suite.
2: Bonjour, Fabrice Mazera, Radio Aligre et Top Italia. Je voulais exprimer mon coup de cœur à Léa Drucker pour l'écho qu'elle donne aux métiers médico-sociaux dans vos films, la coordination manualité-oralité. Un magnifique ballet. J'avais une question pour Eri De Luca. Comment vous témoignez dans votre travail de l'âme qui mute? L'anima che muta, mutande.
3: Moi, je m'occupe plus du corps que de l'âme. Je suis plutôt un écrivain physique qui reçoit les idées à travers l'expérience physique du corps. Donc la tête est la dernière à savoir qu'est-ce qui se passe. Et alors, mais ça que me plaît, j'ai vu ce soir ce film. Et j'ai aimé le fait qu'il s'agit de la vie d'une femme, mais aussi de la vie d'une citoyenne. une citoyenne qui s'engage complètement dans sa dévotion au travail et à son commitment, à son engagement pour mieux faire pour la société. Et donc il y a cette chose petite, héroïque, de certaines personnes qui sont une minorité dans notre société, mais qui arrivent à tenir ensemble les fibres d'une société qui est délabrée maintenant.
0: Voilà, alors Éric Deslouques, lui, il a dit, moi, c'est plutôt le corps qui m'intéresse que l'âme. C'est sympa, cette réponse, je trouve. C'est très direct.
1: Oui, et d'ailleurs, quand je pensais à toi, Michel, quand je posais cette question, parce que j'avais vraiment à 2 mètres de moi Mélanie Thierry.
0: Ah oui, tu m'as dit.
1: Avec les cheveux courts, elle était avec une chemise, cravate, façon un peu garçonne. Et d'ailleurs, je te recommande, même conseil personnel pour toi, La Femme 2, c'est un de ses derniers films, c'est un film de David Roux sorti le 8 avril, où elle crève l'écran, parce que là, dans le film, La vie d'une femme, elle a un beaucoup plus petit rôle, mais elle a un premier rôle dans La Femme 2, qui est un destin féminin au sein d'un couple dans un milieu catholique traditionnel. Voilà, si tu as l'occasion de regarder, elle est magnifique dans ce film.
0: Tu n'as pas fait de photos avec elle, qu'on te voit
1: Ouais. Non, j'ai pas fait de photos avec elle, mais je t'enverrai des photos d'elle avec sa tenue à Cannes, là, c'est fantastique. Je voulais juste, avant de parler de Vittorio De Sica, parler d'un coup de cœur, c'est le film Fatherland de Paweł Pawlikowski, c'est un réalisateur polonais. C'est sur le personnage de Thomas Mann, dont Visconti avait adapté Mort à Venise. Le film est magnifique, c'est vraiment mon coup de cœur, c'est un film en noir et blanc, il revient dans l'Allemagne nazie à l'après-guerre. Il y a des chants polyphoniques, c'est pour ça que je pense à la Magesse, et des chants polyphoniques dans le film qui sont de toute beauté. Ça fait penser un peu à l'année dernière à Marion Dade de la Rennais, qui était de l'Union à Venise en 61. Voilà, c'est magnifique, ça s'appelle Fatherland. Mais sinon, le gros morceau, je l'ai vu hier soir, c'est le documentaire sur Vittorio De Sica. Avec une délégation italienne qui était très nombreuse dans la salle. C'est un documentaire majeur vraiment sur une figure essentielle de l'histoire du cinéma italien. Rapidement, Vittorio De Sica, il a commencé en tant que chanteur, ensuite il était comédien, c'est le premier acteur du cinéma parlant italien. Il a obtenu un premier Oscar pour un film non anglophone avec Sciuccia. Après, ça a été Le voleur de bicyclette, 5 Oscars au total. Son film préféré, c'est Umberto D. Et donc, dans le documentaire, il y a des intervenants prestigieux. Il y a le réalisateur Wes Anderson, qui est producteur exécutif du film. Il y a Isabella Rossellini, qui raconte comment son père, Roberto Rossellini, avec Vittorio De Sica, sur des marches de Rome, ont donné naissance au réalisme italien en parlant de l'Italie des pauvres, ce qui fut mal vu à l'époque par l'État, par le gouvernement, mais a eu un énorme écho aux USA, où les Italo-Américains se sont vraiment reconnus et ont beaucoup honoré le néo-réalisme italien. Il y a les réalisateurs Francis Ford Coppola dans le documentaire, les frères Dardenne, Asghar Farhadi, l'actrice Dominique Sanda et deux invités récents de Cappuccino, de toi Michel, Nicola Piovani, le compositeur, et que tu avais reçu il y a quelques temps, plusieurs fois d'ailleurs je crois, et Jean Gilly qui signe un ouvrage tout sur Vittorio De Sica et qui vient aussi de signer un ouvrage tout sur Luchino Visconti qui vient de paraître. Voilà, donc dans le documentaire, on aborde aussi l'intimité du maître, parce qu'il avait deux familles, parce qu'à l'époque, dans les années 50, en Italie, la loi interdisait le divorce.
0: Et oui, il y en avait beaucoup.
1: Il était obligé de rester marié avec sa première femme. Ouais. Donc voilà, et aussi sa relation avec le Cesare Zavattini, son scénariste, une collaboration de 3 décennies, et je vais terminer avec ça. Ce qui était très drôle que raconte Zavattini, c'est qu'il décrit leur relation comme le cappuccino. On ne sait pas qui est le café ou le lait, tellement ils sont unis.
0: Une relation unique. Ok, merci bien. Alors on se retrouve nous dans 15 jours parce que tu feras justement une émission un peu plus complète pour parler.
1: Voilà,
0: de
1: donc
0: tout
1: la suite
0: ça,
1: du festival, ce sera le dimanche 31 mai pour
0: 9h30,
1: avoir
0: 10h30.
1: La suite du festival de Cannes. Et j'aurai d'ailleurs une interview d'un ami de Cannes, d'un ami de l'Italie, un grand technicien de la photographie. Ce sera Nico Saliagas qui sera en interview.
0: C'est vrai, superbe photographe. Merci à toi, bonne semaine. Et on
1: merci
0: se retrouve
1: beaucoup, Michel. Merci
0: très
1: à
0: vite.
1: Toute l'équipe.
0: Merci.
1: Ciao.

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1: Alors, nous sommes effectivement avec la Magese et donc on est content parce que c'est vrai que ça fait très longtemps qu'on les a pas eus au micro de Cappuccino. Ça fait, oh là là, je sais pas, je sais même pas depuis combien de temps. C'était rue de Montreuil, donc c'est oui. Assez loin. Et donc on a Anna Andreotti et Margherita Trefoloni. Merci à vous deux d'être là parce que c'est toujours un peu compliqué pour vous le matin parce que je sais que souvent vous faites des répétitions, voire des spectacles le samedi soir. Comment ça va? Comment va la Magese?
2: Elle va bien, elle est fatiguée comme toujours, mais elle va bien.
1: Vous êtes en pleine répétition, puisque cette semaine, on s'est eu au téléphone plusieurs fois. Et c'est vrai qu'à chaque fois, on dit, oh, on sort de répétition, c'est compliqué, etc., etc. Donc voilà. Alors, racontez un petit peu, parce que comme ça fait déjà peut-être 3-4 ans, je ne sais même pas exactement depuis combien de temps vous êtes venu à Cappuccino, qu'est-ce que la Magese? Comment est née la Magese? Que fait la Magese? C'est plein de questions. Voilà, vous répondez toutes les deux, soit Anna, soit Marguerite.
2: Ben, la Magese, elle est née en 1991, hein, au moment que je suis arrivée sur Paris. Et à l'époque, elle s'occupait essentiellement de théâtre et écriture contemporaine. Mais dans tous les spectacles de la Magese, il y a toujours eu une grande partie de chant. Etc. Après, à fur et à mesure, quand je suis arrivé à Paris en 91, j'ai connu la dame qui chantait tout à l'heure.
1: Marine, Joanne.
2: Ouais,
1: Marine.
2: J'ai connu Joanne, j'étais à l'université. Et donc, j'ai suivi ses cours. Et donc, du coup, Magese, elle a pris un virage terriblement tendance, disons, chant des traditions orales italiennes. Voilà. Et à partir de là, au bout d'un moment, elle a fait plein de copains, plein d'amis qui partagent cette aventure. Et en quelle année est arrivée Marguerite?
3: Eh ben, 2009. En fait, Anna, elle a dirigé un groupe qui s'appelait Chant des Rages et des Révoltes à Montreuil. Et ça me parlait bien. Ouais. Donc voilà, c'était des chants traditionnels, mais qui étaient effectivement... dans la fonction du soutien aux luttes. Et donc, on s'est rencontrés comme ça. Et puis, petit à petit, il y a eu tous les projets, justement, sur les traces de l'immigration italienne.
2: On a rencontré Francesca Perugini.
4: Buongiorno.
2: Et voilà, chose est devenue une chose, au fur et à mesure, c'est une sorte de famille des fous furieux du chant et du théâtre, voilà, parce que j'arrive pas à faire autre chose, parce que c'est mon métier. Voilà.
1: Alors, on revient juste deux secondes, parce qu'on est parti un peu vite, mais juste un hommage de Joanna Marini, on l'a écouté tout à l'heure, c'est parce que c'est quelqu'un que vous connaissez bien, qui est très important dans votre parcours. Et puis, on a dit d'ailleurs qu'on ferait peut-être en fin d'année une émission sur la date de sa naissance, parce que là, c'était il y a très peu, c'était la date de sa mort. Hein, Joanna Marini est décédée il y a très peu de temps, le 8,
2: il y a deux ans.
1: Deux ans déjà. Deux mots sur Joanna Marini, la grande prêtresse des chants traditionnels italiens.
2: Pas que ça, hein, c'était une compositeur, un très bon compositeur, un des meilleurs compositeurs de musique contemporaine, vocale. Entre autres, c'était quelqu'un qui faisait de la collecte, de la recherche. C'était une pédagogue extraordinaire. Elle a fait des petits un peu partout, dont on fait partie. Et c'était un être humain rare, d'une générosité, une humanité. Voilà.
1: Elle aimait beaucoup la France parce qu'on voit souvent, sur Internet, on revoit des stages qu'elle a fait avec vous, hein, notamment pendant des années. Elle parlait bien le français. Donc il y avait aussi cette interaction avec la France.
2: Mais la France a été accueillante elle. Elle était accueillante au moment où en Italie, politiquement, ce n'était plus accueillant. Donc on ne trouvait plus à travailler si on avait des idées un peu trop à gauche.
1: Ah, d'accord.
2: Et la France, elle est un peu plus ouverte.
1: Ouais, ouais. Donc c'est pour ça que voilà. Et on espère faire une émission ensemble sur elle dans quelques mois maintenant. Voilà, donc on revient là avec la Majez. Alors, mais qu'est-ce qui vous a donné cette idée d'aller rechercher les chants traditionnels italiens, souvent un peu des chants de femmes, et puis on a souvent en tête cette idée des mondines, hein. C'est souvent un petit peu par là que ça a commencé, parce que les gens qui connaissent un petit peu chants traditionnels italiens, enfin même en France un petit peu, on commence avec Bella Ciao, on sait très bien, alors que Bella Ciao, c'est pas du tout le chant habituel, c'est les mondines qui ont chanté ces chants-là dans les rizières. Pourquoi vous avez été dans cette recherche des femmes qui...
2: C'est pas forcément les femmes.
1: Hein.
2: L'amour pour les chants traditionnels vient de Giovanna, hein, qui nous a ouvert la porte. Et aussi, ça vient d'un travail qui a démarré en 2010. Et que c'est un travail qui continue encore, qui s'appelle Sur les traces de l'immigration italienne. Du moment où moi, personnellement.
1: Ça, on en parlera un peu plus tard si tu veux bien, parce que c'est important. Non, mais c'est important.
2: Mais c'est ça, c'est la réponse à ta question. Donc,
1: d'accord. Parce que, en fait, ça, c'est quelque chose d'important aussi, ce que vous faites, cette collecte.
2: Non, mais
1: qui
2: est extraordinaire. Ça fait partie de ça, dans le sens. Giovanna, elle nous disait toujours allez enregistrer aussi en France, il y a des choses. Ah, et moi, d'accord. Quand j'ai eu des enfants. Petit, je pouvais plus aller en Italie à écouter les gens qui chantaient. Et donc, je me suis mis à écouter les gens qui chantaient encore ici. Et c'est là qu'il y a cette histoire. Et après, maintenant, on y retourne là, dans les endroits où les gens nous ont chantés. Et on redécouvre les gens qui continuent à chanter et qui continuent à tenir vivante une capacité, un savoir-faire, une intelligence, une culture rare et unique.
1: Alors on va écouter justement là le chant des martyrs, hein, c'est vous qui avez choisi les chansons et les passages où vous allez même faire des lectures et vous allez même chanter. Pourquoi le chant des martyrs ?
2: Mais justement parce qu'un jour je me suis trouvé près de l'hôpital Thénon, dans un appartement rez-de-chaussée où j'ai interviewé un certain monsieur Henri Crotti, qui était un résistant, médaille d'or de la résistance, qui avait entre autres organisé toute la résistance du côté de Poitiers, hein, dans tous ces coins-là, et qu'un jour, il était en camp de concentration près de Poitiers, et il a organisé la fuite de plus de 40 prisonniers, la veille d'être déporté en Allemagne, ce qui a donné lieu au film américain avec Anthony Quinn, je crois qu'il y a...
3: La grande évasion.
2: La grande évasion. Mmh. Et c'était un être humain rare, absolument pas égocentré sur tout ce qu'il avait fait, très touchant. Et donc, à partir de ces témoignages, après, il y en a eu une montreuilloise qui a témoigné, qui est de la famille Fontanotte à Fiche Rouge. Un autre monsieur à Montreuil qui m'a raconté de son grand-père et de son père qui imprimait, son grand-père, il imprimait tous les faux papiers. En s'étant enfui de lit, Paris, etc. Et donc, voilà.
1: Pour ça, mais qui a écrit ce...
2: Personne n'a écrit. Non. C'est des témoignages que moi j'ai coupés.
1: Que tu as mis en chanson.
2: Non. Et donc, Henri, il a chanté, dans les chants qu'Henri Crotti m'a chanté, il y a entre autres le chant des martyrs,
1: d'accord,
2: qui a chanté dans les camps de concentration, en se mettant debout sur une table, les jours où il a su de la mort de Saint-Pé et de Gabriel Péri, qui ne sont pas que des rues.

0: Et vous êtes à l'écoute de Cappuccino, nous sommes avec la compagnie La Maggese. Alors, Anne, ce chant, il est ni français ni italien.
1: Il est russe.
0: Voilà. D'ailleurs, on sent quand même dans les chœurs. Hein, ça sent
1: ouais, c'est un chant russe de la révolution de... C'était pas la révolution de 17, c'était une avant, je crois, une tentative de révolution avant, voilà, où ils avaient été massacrés. Donc voilà, logiquement, il y a du communisme dans l'histoire parce que beaucoup de résistants, ils étaient communistes.
0: Comme oui, avec... tu as parlé de l'affiche rouge, hein, qu'on ouais. peut voir aussi, qui est également garibaldien, on connaît bien.
1: Ouais.
0: La salle des garibaldiens qui va peut-être sauver.
1: Oh, ça, c'est formidable. C'est super, ouais, ça, c'est une très bonne nouvelle.
0: Communauté qui s'est un petit peu... On rappelle que donc vous serez en concert le 30, samedi 30 à 20h et le dimanche 31 à 15h, 57 rue Étienne Marcel à Montreuil. Voilà. Vous voulez peut-être, tu voulais préciser quelque
2: oui,
0: chose?
2: Oui, juste en fait l'enregistrement donc qu'on vient d'entendre, en fait, il est c'est un concert que nous avons fait avec les Chœurs de l'Immigration à la salle Prévert auprès de Saint-Gervais. En fait, c'était un concert qui était organisé par une association qui aide en fait les migrants, qui s'appelle les Solidaires du Pré, donc auprès de Saint-Gervais. Et du coup, voilà, c'est les Chœurs de l'Immigration qui chantent.
0: On salue aussi Francesca Perugini. Come stai?
1: Ben, voilà. Comment
0: tu as rejoint la Maggese?
3: J'ai rejoint la Maggese il y a pas mal d'années. Je ne saurais pas dire exactement. Je pense 2011,
1: décembre 2011.
3: 2011, ouais. Presque, voilà. Ouais. Et donc, bah, depuis, c'est une aventure qui continue, qui prend de l'ampleur, qui prend beaucoup d'ampleur dans ma vie. Donc, voilà, j'essaie de suivre tous les projets foisonnants de Anne et de Marguerite. Et donc, voilà, c'est une deuxième partie de ma vie, quoi. Donc.
0: Et pourquoi à Montreuil? Parce qu'on voit que c'est souvent à Montreuil que vous faites des concerts et... Pourquoi ce... Ouais, il y a beaucoup d'Italiens qui sont là-bas.
1: Parce que quand Maggese est née dans le 18e, il faut dire. Voilà. Et un jour, j'ai déménagé à Montreuil.
0: C'est tout bête.
1: Ça va, voilà. C'est, voilà.
0: Alors, au fait, une question toute bête aussi. Qu'est-ce que ça veut dire, la Maggese?
1: La jachère. La jachère, ça veut dire que c'est quand toi tu plantes, je sais pas, tes tomates, hein, l'année d'après, si tu es un pollueur de terre, tu bourres ta terre d'engrais et tu replantes tes tomates. Mais si tu es quelqu'un qui respecte un peu le cycle de la nature, tu laisses reposer ton champ, tu plantes les tomates dans celui d'après et ton champ il se régénère. Et ça, c'est la Maggese.
0: D'accord, vous n'allez pas faire ça, vous n'allez pas laisser une année comme ça. Hein,
1: non, mais on met beaucoup d'années pour sortir des choses.
0: Je crois que vous avez beaucoup de concerts prévus pour cette année 2026. Alors là, on va vous écouter faire une lecture et un chant, lecture passage friolant, expliquer. Marguerita.
2: Oui. Donc oui, c'est un extrait en fait du spectacle qu'on fera donc les 30 et 31 mai à l'Airi, donc dont tu parlais. Et c'est un passage en fait, un échange de paroles entre donc Caterina, donc qui est la petite nièce en fait de Spartaco Fontanot, donc dans l'affiche rouge, et une autre personne qu'on a interviewée qui s'appelle
1: Jean-Frédéric, on va pas dire le nom, qui est frioulan. Voilà. Dont le père, il est parti en camp de concentration et il est revenu.
2: J'ai pas tous les documents, mais certaines choses. Mon arrière-grand-père Fontanot. Ici, il y a toutes les cartes du parti, les certificats. Ecovedi, en 1944, les frères les plus petits est mort, fusillé par les Allemands. Et les plus grands, en 1943, fusillé par les Allemands.
1: Oh, il a un passé extraordinaire, mon père. Il est mort. Il est bon. Extraordinaire à Paris, surtout.
2: Et il a été résistant. Il a...
1: Oui, oui. C'était un peu tous les communistes qui étaient résistants.
2: Voilà. Nerone Fontanot, décédé à Biervienne. C'est un camp connu. Hein. Mon arrière-grand-père. Ah oui, lui, il est mort dans les années 60. Mais ça, ma grand-mère me l'a dit avec lucidité. Lui, il est mort quand ses fils sont morts.
1: De 1920 à 1945, mon père, il avait donné énormément.
2: Émancipazione friulana?
1: Oui. C'était une chorale, tous friulans. Chorale Giuseppe Verdi. Ils sont tous issus du Parti communiste. Tous. Et lui en était un des responsables.

0: de cette équipe-là pendant la guerre est né donc un groupe de résistants.
1: Ma grand-mère reçoit encore aujourd'hui la retraite des résistantes. Tu vois, tu peux les lire dans les livres, tu sais que les résistants vivaient cachés dans la clandestinité, donc évidemment mes grands-parents ayant été partisans, ils ont dû vivre comme ça. Et pourtant tu fais pas la liaison. Je ne me suis jamais posé des questions sur comment ils ont vécu dans la clandestinité. Les documents, les cheveux teints, les faux noms, capito. Par contre, pour eux, c'est comme ça. Et quand on demande, bah oui, on était des clandestins.
2: Très beau quand vous chantez toutes les trois. Ça raconte des histoires terribles, mais en même temps, c'est important de ce devoir de mémoire. Parce que, en fait, effectivement, tous ces gens, malheureusement, que vous avez même recueilli les témoignages, commencent à partir. Et donc, c'est important qu'il y ait une trace. C'est pour ça d'ailleurs que vous appelez ça sur les traces de l'immigration italienne. Alors, comment ça se passe quand vous avez décidé à aller vers les gens pour leur demander, raconte-nous ta vie, qu'est-ce qui s'est passé, est-ce que ça a été dur, etc. Comment ça se passe? Est-ce que les gens s'ouvrent? Est-ce que c'est compliqué quand il y a des choses dures? Est-ce qu'on en parle?
0: Le contraire, moi je raconte toujours qu'est-ce que j'ai fait, qu'on peut me raconter tout. Je m'offre en matière comme immigrante. Du moment que moi aussi je suis immigrante, ce n'est pas une immigration dure comme beaucoup d'autres gens, mais quand même, quand on est immigrant, on sait très bien qu'est-ce que c'est difficile quitter d'où on vient, que c'est dit comme ce statut de non-habitant nulle part parce que tu restes étranger en Italie et en France à bout d'un moment. Donc tu t'offres comme tu connais qu'est-ce que c'est le ressenti des gens, et les gens ils s'ouvrent. Après, le fait de ne pas filmer mais d'interviewer. Enregistrer seulement, l'enregistreur on l'oublie. Et aussi je dis toujours, si tu veux que ça soit pas enregistré, ça sera pas enregistré. Donc j'éteins l'enregistreur, ou ils peuvent me dire regarde ce morceau là et à chaque fois que j'ai fait un montage des textes, parce que là par exemple c'est deux personnes qui se ne sont jamais rencontrées, hein, une était en banlieue dans les Yvelines il me semble, et l'autre c'est à Montreuil, hein. Et donc ils se sont jamais rencontrés, donc je leur envoie les textes comment je les montais, et s'ils veulent changer quelque chose ils le changent. Je ne change pas leurs mots, hein. Je monte les choses ensemble, et donc et ça m'est arrivé je crois une fois, mais vraiment des petites choses, quelqu'un qui était plus timoureux par rapport à certaines choses, mais sinon jamais même moi, donc dans ces cas-là ça sera pas moi qui va jouer ces témoignages-là, mais c'est un autre comédien qui va venir d'Italie, mais même quand je joue un homme, les gens ils se sont pas trahis, parce que du fait que tu as été là, tu les as écoutés parler. Souvent, ces gens sont devenus des amis. J'ai beaucoup d'amis, moi, maintenant. Beaucoup d'amis, des filles, les fils. Et voilà, on se trouve malheureusement des fois aux enterrements, à chanter. C'est devenu une façon de lire la France, lire l'Italie à travers un moment de confiance. Ouais.
2: Alors, on va écouter la Partiro Faro Partens.
1: Oui, Marguerite. Ça c'est donc comme il y a la collecte des chants ici en France aussi.

0: Ça vient, tout à l'heure, c'était Fabrice Mazer, non?
1: Oui, voilà,
2: si,
1: exact.
2: Si,
0: donc, un jour, j'ai interviewé la maman de Fabrice, la magnifique Louise. Et dans les, avec des amis à elle qui m'ont chanté beaucoup, beaucoup de chants. Et dans ces champs-là, ils sont, leur village, c'est juste à haut de Gênes. Hein, même si c'est en Émilie-Romagne, parce que la province est Ferrières. Mais c'est, Torio, c'est à haut de Gênes. Il y avait des petits bouts de choses qui me rappelaient tellement le tralalero. Et donc, on a organisé un voyage pour aller écouter le tralalero. On s'est fait des amis qui on a ramenés même ici à faire un stage. Donc, c'est une façon à nous aussi de comprendre ce monde avec des allers-retours.

0: Merci à la compagnie de la Majez d'être avec nous ce matin, Francesca, Anne et Marguerite. Et en fait, on est content parce qu'on sait qu'ils vont encore chanter dal vivo. Et ça, ça nous plaît parce qu'il y a une émotion qui ressort. C'est extraordinaire parce qu'en plus, il faut expliquer qu'on est dans un petit studio avec des micros qui sont voilà, un peu serrés et tout ça. Et finalement, j'espère que pour vous, ça passe très bien aussi. Voilà, merci à eux trois. Juste pour revenir à ces témoignages que vous récoltez, vous en avez combien?
1: J'ai dépassé au moins, je pense que j'ai largement dépassé les 95 témoignages. Mais c'est des heures, à bout d'un moment là. Le dernier, je l'ai fait l'année dernière.
0: C'est la 9e station, c'est ça ce
1: qu'on... Ah bon, non, on a dépassé la 13e.
0: Ah, 13e. Ouais.
2: Parce que c'est, il y a aussi beaucoup de, enfin, il y a aussi des entretiens qui ont été faits à Charleville-Mézières, à Sète, à Dijon. Donc, il y a quand même une amplitude.
0: Ce qui serait bien, c'est que, en fait, nous, on est un média audio. Donc, ces témoignages, il faudrait absolument que nous, on en passe une partie dans Cappuccino, parce que c'est des témoignages d'émigrés italiens qui sont dus en France, qui ont eu des problèmes et tout, etc., qui expliquent leur vie. Et ça, ça parle à tout le monde, ça parle à tous les auditeurs. Donc il y a un moment, il faudrait qu'on essaye de trouver un système pour pouvoir en passer quelques-uns. Ça serait super. Alors, vous allez donc de nouveau chanter les Monte Vergini. Expliquez-nous ce que c'est.
1: Monte Vergine Connection, c'est un spectacle que désespérément on essaye de faire depuis 2020. Hein? Donc on va y arriver un jour, on va y arriver j'espère cet été. Et c'était à partir de la réflexion de pourquoi la figure de la femme ou comment la sexualité est vue dans ce monde, dans le monde de la tradition orale, donc du chant de tradition orale. Ça fait que ça nous a mené à chanter énormément de chants religieux, entre autres des saintes et des vierges dans tous les sens.
3: Des martyrs,
1: des choses mais vraiment
0: terribles.
1: Terribles. Oui. Mais des très,

0: Très beau chant.
1: Finalement, il n'y avait pas de femmes. On aperçoit qu'il y avait soit des saintes, des vierges et des martyrs.
0: Des martyrs.
1: Femmes n'existaient pas quoi, à cette époque-là.
0: Ben là, il y a aussi une femme ordinaire, que c'est la pauvre Cecilia, laquelle on retrouve sous toute l'Italie et qui est un peu tosque. Hein, un peu, c'est la femme qui se sacrifie pour sauver son mari qui est en tôle, se sacrifie à coucher avec le capitaine et après le capitaine, il pend le mari.
1: Ah ouais,
0: et
1: bah,
0: donc, elle dit à Général Boll, dans des fois, elle prend, elle tue le mari, elle tue le capitaine, quand même. D'autres fois, elle se dit, ras-le-bol des mecs, je monte en haut d'une montagne, fichez-moi la paix. Donc, voilà, se voit comment, dans la tradition orale, on arrivait à s'entendre ou à pas s'entendre. Qu'est-ce que tous ces chants trimballent comme morale aussi. Et c'est pas forcément une morale négative, hein. C'est une morale beaucoup plus saine que plein d'autres morales.
1: On vous écoute.
2: Et...

0: Alors, quand vous allez chanter en Italie, parce que vous y allez souvent, et vous chantez ces chants-là, il est même possible que des gens qui sont là dans la foule et qui disent mais ça me rappelle peut-être des chants de ma grand-mère, etc., de ma mère, de ma grand-mère. Comment ils réagissent, les gens là-bas? Est-ce qu'ils sont contents que vous vous remettez, entre guillemets, au goût du jour, ces chants qui étaient un peu perdus?
1: Alors, en Italie, les chanteurs, enfin les gens que nous rencontrons et qui chantent encore, ils ont cette réaction-là, effectivement. Et on retrouve des versions différentes, des bouts différents, et du coup, voilà, il y a un échange qui s'est fait à ces niveaux-là. Une écoute plus globale, enfin, ou dans le sens dans des bars ou des choses comme ça, quand on chante un peu dans la rue, c'est pas forcément un répertoire qui est d'emblée acquis, enfin, qui est, voilà, c'est un répertoire qu'on a voulu aussi oublier beaucoup en Italie, parce qu'on a voulu quand même oublier les racines paysannes, parce qu'on est devenus tous des citadins bien comme il faut, avec.
0: Et on s'entretue tous les uns les autres, parce qu'on est trop nombreux, bien sûr.
1: Et ces sons-là, je me souviens très bien, un café à Rome, après justement un stage avec Giovanna Marini. On avait chanté et les gens, ils avaient des yeux un peu ébouriffés. Mais sinon, voilà, avec les chanteurs et les gens où ces chants résistent, parce que c'est vraiment des poches de résistance aussi politique, souvent, justement contre l'uniformisation et la globalisation, le capitalisme, voilà. Et donc souvent, voilà, ça, les versions que nous avons font que, voilà, ça vibre ensemble quand même.
0: Des gens qui viennent vers vous en disant, oh ben dis donc, moi j'ai des chants que je connaissais, vous voulez les étudier, ça arrive aussi des témoignages?
2: Oui. Ça arrive. Après, beaucoup d'Italiens, ils ont tout oublié. Comme dit Marguerite, ils ont tout oublié. Mais par exemple, moi j'ai un de mes grands amis, un Florentin, qui a été enfant de cœur, qui les a tous chantés, ces choses-là. Et il fait comme ça, avec des voix comme ça. Et quand il est venu au dernier concert qu'on a fait en Toscane, des chants sacrés, toscans, à la fin, il était véritablement ému. Et il me dit, mais moi, tu sais, je connais une autre version de... j'ai un Kyrie qui est pas mal. Voilà, qui a jusque-là, avec tout l'amour et l'affection qu'on peut avoir ensemble, c'était vraiment, oh là là, elle s'intéresse à des trucs insupportables, la pauvre.
3: Je peux juste ajouter peut-être une chose, que lors des concerts ou des spectacles qu'on fait, très souvent à la fin du spectacle, il y a des gens qui arrivent pour demander comment ils peuvent nous suivre, ou bien qu'ils ont des choses à raconter, ou bien voilà, qu'ils voudraient bien parler avec les responsables pour pouvoir transmettre des choses. Voilà. Oui. Et souvent, c'est des choses qui se réveillent vraiment au moment du concert.
0: Dans leur mémoire.
3: Il y a des choses qui sont vraiment très, très, très endormies, ensevelies dans la mémoire.
0: Alors justement, avant de passer une autre chanson, comment on peut justement vous suivre? C'est important ça aussi, hein, il faut faire un petit peu aussi le côté technique. Oui. Il y a un site.
1: Alors il y a un site. Comment ça se passe? Qui s'appelle lamagese.fr.
0: Avec 2G. Hein.
1: Avec 2G.
2: S seulement.
1: S seulement. Et une page Facebook, Insta, donc Magese, si vous tapez la Magese, Magese, la Magese.
2: Et il y a une newsletter.
1: Il y a une newsletter.
0: Ah, ça, c'est
2: voilà.
0: Bien.
2: Voilà, il y a une newsletter, si vous nous écrivez, la Magiante.
0: Par contre, c'est la Magiante, là. Avec 2G, toujours.
2: C'est la Magiante@gmail.com. Là, après, on vous envoie tous les mois... Rarement, ça arrive deux fois par mois, mais tous les mois, tous les délires qu'on fait, où on va, qu'est-ce qu'on fait, pourquoi, si on fait des rencontres, des transmissions des chants, si on fait des concerts, si on fait des spectacles, si on part en tournée.
0: Tout est marqué dans les
2: chansons.
0: Alors là, on va écouter une chanson qui s'appelle Andramu Pai. Alors peut-être je le dis mal, moi. Deux mots sur cette...
1: Alors ça, okay. c'est un chant, c'est une chanson, enfin un chant, disons qu'on chante... Donc ça, c'est un groupe qui s'appelle Cantalise, où nous sommes venus déjà une fois en émission. Donc c'est un groupe que moi j'ai créé avec deux musiciens, Samuel Zucca et Guillaume Fontanarosa, qui ont eux aussi, comme leur nom l'indique, des origines italiennes. Et on en reparlera après. Donc voilà, là c'est des chants, parce que moi en fait j'ai rencontré les chants traditionnels italiens, disons, avec des gens qui venaient de Salento, depuis quand j'étais à la fac en fait. C'était tout le mouvement du folk revival des années 2000. Et voilà, du coup avec eux, on a monté un répertoire qui frôle beaucoup le Salento, le sud de l'Italie, voilà.
0: Un peu plus là de chansons traditionnelles, de danse.
1: Il y a de la danse, mais pas que. Il y a aussi voilà, des chants voilà, d'amour, qui sont aussi de la Toscane, mais bon, voilà, beaucoup plus de la Toscane Inju, diciamo.
0: Vers Orvieto di più.
1: Voilà.
0: Donc c'est l'Umbria.
1: Non, c'est des Siennes, on peut dire. Voilà,
0: ah ouais,
1: en bas. Voilà.
0: Ci sono anch'io.
1: Peut-être,
0: alors,
1: voilà, ça va être pour Gibbon, si ça peut être un mi-chemin.
2: Ah,
1: entre...
2: c'est pas Florence,
0: c'est pas Gibbon. Juste, comment on peut te suivre aussi avec Cantalise?
1: Bah, pareil, Cantalise, il y a une page Facebook, mais Cantalise, il fait quand même partie de la Magese, donc vous retrouvez quand même la page aussi sur les sites. Et donc, j'ai choisi ces chants parce que, voilà, pour rester aussi dans la thématique de l'immigration, c'est un chant qui vient donc del Salento. Mais c'est un grico, donc le grico, c'est. Une sorte de langue en fait qui s'est créée avec les colonies de la Grande Grèce qui se sont installées dans le sud de l'Italie, et ils se sont fusionnés avec les gens de là-bas. Et du coup voilà, moi ça me fait toujours du bien de penser qu'il y a des peuples qui peuvent ne pas mettre des frontières, mais plutôt voilà, qui peuvent mettre en commun leur culture. Et et du coup voilà, c'est une langue, des langues aussi minoritaires qu'il faut quand même défendre et
3: protéger.
1: Et du coup, ça se dit « Andramupai Andros », donc « L'homme, mon mari s'en va ». Et il s'en va travailler dans les mines en Allemagne. Et après, il y a l'enfant qui arrive et qui dit « Mais papa, pourquoi tu dois partir ?» Et l'autre, il dit « Parce que la vie, elle est comme ça. Les pauvres, ils suent et ils travaillent pour engraisser le patron.
0: » Ah bah, ça n'a pas beaucoup changé.
1: Ça n'a pas beaucoup changé.
0: Non, depuis quelques centaines d'années, on pourrait dire maintenant. Merci à la Magese.

0: Margarita, tu voulais rajouter quelque chose sur, cette, sur ce chant?
1: Oui, juste une chose aussi, qu'on n'a pas nommé les duos qu'on a avec Anna, où on a un duo de poésie et chant traditionnel qui s'appelle « Il suffirait d'un jour de soleil ». Vous pouvez voilà, voir sur les sites, aller écouter, voilà, il y a des disques aussi et tout ça. Et juste pour enchaîner avec Cantalizo, bah, l'accordéoniste donc, Samuel Zucca, il joue aussi en fait, dans les concerts et spectacles que nous ferons les 30 et 31.
0: Et oui, on va donner justement les informations. Hein. Donc la Magèse est en concert le 30, le samedi 30 à 20h. On rappelle le dimanche 31 à 15h. C'est important de dire à 15h parce que les gens ils aiment bien venir l'après-midi. C'est au 57 rue Étienne Marcel à Montreuil. Et donc ça sera en direct. C'est métro ligne numéro 9, arrêt Croix de Chavaux, sortie 5. Voilà. On termine avec Nina Nan. Mm-hmm. Merci à vous trois. Et waouh, faut revenir très vite. Hein. À la rentrée, il faut qu'on refasse des émissions avec vous parce qu'on est transporté dans le sud de l'Italie et dans le nord et partout. Merci à vous.
1: Mes grands-parents ont vécu cachés sous un faux nom et à un moment donné, mon oncle est né.
2: Fate la ninna tu, poupe de pezza.
1: Quand ils ont occupé la partie nord, ma grand-mère a dû descendre à Marseille. Et elle a dû laisser son fils, mon oncle. Il a laissé à une tante. Mon oncle est de 42, il devait avoir 3 ans. Elle a laissé à cette tante qui avait déjà perdu son fils. Il lui a dit « Ciao, io vado a comprare il pane, salut, je vais chercher du pain. » Elle a dû fuir à Marseille. Elle y est restée jusqu'à la libération. Pour presque un an, ils ne se sont pas vus. Mon oncle était dérangé. Je ne crois pas que ce soit cet événement-là, mais bon, ce qu'un enfant de 3 ans vit, qu'est-ce qu'il en sait, lui, de la guerre, des nazis, sa mère qui lui ment?

0: Raphaëlito.
1: Eh oui, la messe est dite.
0: Encore, ça c'est Cantaline qui dit ça et elle sera là la semaine prochaine. On remercie vraiment la Mad Jazz. On vous rappelle que vous pouvez les suivre sur leur newsletters, enfin leur lettre d'information plutôt, la Madjante avec 2G. Voilà. Et puis on vous remercie, on vous souhaite plein de bonnes choses. Puis vous pouvez encore appeler un petit peu au 06 95 66 31 59.
1: Oui, 06 95 66 31 59.
0: Voilà,
1: on salue. Remercie Enrico Mastro Giovanni.
0: Également Mario Vecchione. Et puis aussi un grand bisou à Walter Tenal. Parce que, attention, jeudi, il a une grosse médaille au consulat. Attention, il va devenir à quelqu'un. Et puis on salue Renato qui est rentré aussi. Voilà.
1: Allez, bonne domenica.
0: Ciao
1: à tous
0: et à la semaine prochaine. Ciao, ciao.

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